0: Il est 2h.
1: Valentin Lecoq pour ce résumé enregistré de l'actualité. C'est parti pour une grève de 5 jours dans les prisons. De nombreux gardiens se croisent les bras. C'est une nouvelle action des syndicats qui dénoncent toujours la surpopulation carcérale, la pénurie de personnel et des bâtiments insalubres. Contrairement au précédent mouvement, des agents seront réquisitionnés dès les premières heures de grève. Un nouvel arrêté royal a changé les règles et ça ne passe pas non plus pour les syndicats. Le choc en Allemagne et en Europe. Le parti d'extrême droite AfD a remporté l'élection régionale dans le Saxe-Anhalt, à l'est du pays. À minuit, les estimations annoncent un score d'environ 44%. Un raz-de-marée, un score historique. L'extrême droite n'a plus gouverné en région allemande depuis la Seconde Guerre mondiale. Mais ce score ne permet pour l'instant pas de majorité absolue au Parlement. En fonction du résultat final, les partis démocratiques pourraient s'allier et former un gouvernement. La guerre en Ukraine va se poursuivre cet hiver, c'est la conviction de Volodymyr Zelensky. Le président ukrainien reproche à son homologue russe son manque de volonté dans les négociations pour parvenir à la paix. Ce dimanche, les deux émissaires du président américain sont venus à Kiev pour la toute première fois. Ils ont présenté leur nouvelle proposition pour mettre fin à la guerre. Des propositions plus efficaces selon un responsable de la présidence ukrainienne. Mais Volodymyr Zelensky maintient que la question des territoires ne peut être réglée qu'entre chefs d'État. Il appelle Vladimir Poutine à négocier directement, ce que le président russe a toujours refusé. Et de deux, deuxième victoire pour les Belgian Cats à la Coupe du Monde de basket. Elles ont battu ce dimanche soir Porto Rico, 64-76. Prochain adversaire pour les Cats, l'Australie. Et ce sera décisif pour la première place du groupe C, synonyme de qualification pour les quarts de finale du tournoi. La cinquième journée de championnat de football est terminée. Anderlecht a fait ce soir match nul contre Genk. Les Mauves se retrouvent 11e au classement provisoire. Derrière le Standard 6e, Charleroi 4e, l'Union Saint-Gilloise 2e, la Gantoise est leader. Voilà pour les infos. Belle nuit.
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1: Il est 3h.
2: Valentin Lecoq pour ce résumé enregistré de l'actualité. C'est parti pour une grève de 5 jours dans les prisons. De nombreux gardiens se croisent les bras. C'est une nouvelle action des syndicats qui dénoncent toujours la surpopulation carcérale, la pénurie de personnel et des bâtiments insalubres. Contrairement au précédent mouvement, des agents seront réquisitionnés dès les premières heures de grève. Un nouvel arrêté royal a changé les règles et ça ne passe pas non plus pour les syndicats. Le choc en Allemagne et en Europe. Le parti d'extrême droite AfD a remporté l'élection régionale dans le Saxe-Anhalt, à l'est du pays. À minuit, les estimations annoncent un score d'environ 44%. Un raz-de-marée, un score historique. L'extrême droite n'a plus gouverné en région allemande depuis la Seconde Guerre mondiale. Mais ce score ne permet pour l'instant pas de majorité absolue au Parlement. En fonction du résultat final, les partis démocratiques pourraient s'allier et former un gouvernement. La guerre en Ukraine va se poursuivre cet hiver, c'est la conviction de Volodymyr Zelensky. Le président ukrainien reproche à son homologue russe son manque de volonté dans les négociations pour parvenir à la paix. Ce dimanche, les deux émissaires du président américain sont venus à Kiev pour la toute première fois. Ils ont présenté leur nouvelle proposition pour mettre fin à la guerre. Des propositions plus efficaces selon un responsable de la présidence ukrainienne. Mais Volodymyr Zelensky maintient que la question des territoires ne peut être réglée qu'entre chefs d'État. Il appelle Vladimir Poutine à négocier directement ce que le président russe a toujours refusé. Et de deux, deuxième victoire pour les Belgian Cats à la Coupe du Monde de basket. Elles ont battu ce dimanche soir Porto Rico, 64-76. Prochain adversaire pour les Cats, l'Australie. Et ce sera décisif pour la première place du groupe C, synonyme de qualification pour les quarts de finale du tournoi. La cinquième journée de championnat de football est terminée. Anderlecht a fait ce soir match nul contre Genk. Les Mauves se retrouvent 11e au classement provisoire. Derrière le Standard 6e, Charleroi 4e, l'Union Saint-Gilloise 2e, la Gantoise est leader. Voilà pour les infos. Belle nuit.
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1: Il est 4 heures.
2: Valentin Lecoq pour ce résumé enregistré de l'actualité. C'est parti pour une grève de 5 jours dans les prisons. De nombreux gardiens se croisent les bras. C'est une nouvelle action des syndicats qui dénoncent toujours la surpopulation carcérale, la pénurie de personnel et des bâtiments insalubres. Contrairement au précédent mouvement, des agents seront réquisitionnés dès les premières heures de grève. Un nouvel arrêté royal a changé les règles et ça ne passe pas non plus pour les syndicats. Le choc en Allemagne et en Europe. Le parti d'extrême droite AfD a remporté l'élection régionale dans le Saxe-Anhalt, à l'est du pays. À minuit, les estimations annoncent un score d'environ 44%. Un raz-de-marée, un score historique. L'extrême droite n'a plus gouverné en région allemande depuis la Seconde Guerre mondiale. Mais ce score ne permet pour l'instant pas de majorité absolue au Parlement. En fonction du résultat final, les partis démocratiques pourraient s'allier et former un gouvernement. La guerre en Ukraine va se poursuivre cet hiver, c'est la conviction de Volodymyr Zelensky. Le président ukrainien reproche à son homologue russe son manque de volonté dans les négociations pour parvenir à la paix. Ce dimanche, les deux émissaires du président américain sont venus à Kiev pour la toute première fois. Ils ont présenté leur nouvelle proposition pour mettre fin à la guerre. Des propositions plus efficaces selon un responsable de la présidence ukrainienne. Mais Volodymyr Zelensky maintient que la question des territoires ne peut être réglée qu'entre chefs d'État. Il appelle Vladimir Poutine à négocier directement, ce que le président russe a toujours refusé. Et de deux, deuxième victoire pour les Belgian Cats à la Coupe du Monde de basket. Elles ont battu ce dimanche soir Porto Rico, 64-76. Prochain adversaire pour les Cats, l'Australie. Et ce sera décisif pour la première place du groupe C, synonyme de qualification pour les quarts de finale du tournoi. La cinquième journée de championnat de football est terminée. Anderlecht a fait ce soir match nul contre Genk. Les Mauves se retrouvent 11e au classement provisoire. Derrière le Standard 6e, Charleroi 4e, l'Union Saint-Gilloise 2e, la Gantoise est leader. Voilà pour les infos. Belle nuit.
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1: Il est 5h.
2: Valentin Lecoq pour ce résumé enregistré de l'actualité. C'est parti pour une grève de 5 jours dans les prisons. De nombreux gardiens se croisent les bras. C'est une nouvelle action des syndicats qui dénoncent toujours la surpopulation carcérale, la pénurie de personnel et des bâtiments insalubres. Contrairement au précédent mouvement, des agents seront réquisitionnés dès les premières heures de grève. Un nouvel arrêté royal a changé les règles et ça ne passe pas non plus pour les syndicats. Le choc en Allemagne et en Europe. Le parti d'extrême droite AfD a remporté l'élection régionale dans le Saxe-Anhalt, à l'est du pays. À minuit, les estimations annoncent un score d'environ 44%. Un raz-de-marée, un score historique. L'extrême droite n'a plus gouverné en région allemande depuis la Seconde Guerre mondiale. Mais ce score ne permet pour l'instant pas de majorité absolue au Parlement. En fonction du résultat final, les partis démocratiques pourraient s'allier et former un gouvernement. La guerre en Ukraine va se poursuivre cet hiver, c'est la conviction de Volodymyr Zelensky. Le président ukrainien reproche à son homologue russe son manque de volonté dans les négociations pour parvenir à la paix. Ce dimanche, les deux émissaires du président américain sont venus à Kiev pour la toute première fois. Ils ont présenté leur nouvelle proposition pour mettre fin à la guerre. Des propositions plus efficaces selon un responsable de la présidence ukrainienne. Mais Volodymyr Zelensky maintient que la question des territoires ne peut être réglée qu'entre chefs d'État. Il appelle Vladimir Poutine à négocier directement, ce que le président russe a toujours refusé. Et de deux, deuxième victoire pour les Belgian Cats à la Coupe du Monde de basket. Elles ont battu ce dimanche soir Porto Rico, 64-76. Prochain adversaire pour les Cats, l'Australie. Et ce sera décisif pour la première place du groupe C, synonyme de qualification pour les quarts de finale du tournoi. La cinquième journée de championnat de football est terminée. Anderlecht a fait ce soir match nul contre Genk. Les Mauves se retrouvent 11e au classement provisoire. Derrière le Standard 6e, Charleroi 4e, l'Union Saint-Gilloise 2e, la Gantoise est leader. Voilà pour les infos. Belle nuit.
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0: Bonjour, nous sommes le lundi 7 septembre et il est 5h30 sur RTBF Classique 21. On vous souhaite un excellent début de semaine et une très belle journée à notre écoute.
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Bonjour, très très heureux de vous retrouver pour entamer cette nouvelle semaine de Time Machine. Back on the Chain Gang à l'instant, et dans ce morceau, cette guitare et cette certaine rock'n'roll attitude, et puis surtout cette voix impossible de ne pas la reconnaître, celle de Chrissy Hynde, la figure iconique des Pretenders et qui fête ses 75 ans aujourd'hui. Américaine débarquée à Londres en pleine explosion punk, elle fonde le groupe en 78 et devient rapidement l'une des grandes figures féminines du rock britannique, et pas que d'ailleurs. Avec en bonus aussi, c'est vrai, derrière une carrière jalonnée de rencontres. Hein. On pense à UB40 pour I Got You Babe. Il y a Frank Sinatra aussi qui a travaillé avec Chrissy Hynde, Clapton, Ringo Starr ou encore Sheryl Crow, avec qui elle a partagé la scène à plusieurs reprises. On écoutera d'ailleurs l'une de ses performances dans cette playlist aujourd'hui dans Time Machine. Chrissy Hynde, c'est bientôt 50 ans de rock, avec toujours cette élégance et une certaine insolence, moi je trouve. Et puis cette grande dame du rock continue de tracer son chemin. Alors aujourd'hui, une playlist Happy Birthday Chrissy Hynde, avec quelques-unes justement de ses collaborations parfois très discrètes, comme par exemple sur le single de Morrissey, My Love Life en 1990, ou des collaborations plus marquées par exemple avec le projet quasi autobiographique Fidelity, qui était sorti en 2010 et qu'elle avait réalisé avec son compagnon de l'époque, le chanteur gallois J.P. Jones. Mais tout de suite, le son des Pretenders à leur début. Voici en 1980 Talk of a Town. Bon réveil sur Classique 21.

Grande dame du rock, elle fête aujourd'hui ses 75 ans. Chrissy Hynde, qu'on retrouvait ici avec cette reprise avec son groupe The Pretenders de ce morceau des Kings. C'est vrai qu'elle a été pendant très longtemps la compagne de Ray Davies. On continue cette playlist dans Time Machine Happy Birthday Chrissy Hynde avec une autre rencontre sur une scène installée au cœur de New York dans Central Park. Voici Sheryl Crow avec Chrissy Hynde pour cette version de ce titre de Sheryl Crow. If it makes you happy. Bon réveil sur Classique 21.

Et une playlist aujourd'hui pour fêter l'anniversaire de Chrissy Hynde, la chanteuse des Pretenders, qu'on retrouvait ici en duo avec Sheryl Crow pour cette reprise en 1999 à New York, au cœur de Central Park, de ce titre If It Makes You Happy. D'ici quelques petites minutes, c'est Raphaël Scani, vous avez retrouvé pour Coffee on the Rock. Ce sera juste après la météo, les informations de 6h. Bon réveil sur Classique 21. Et pour boucler cette playlist anniversaire pour les 75 ans de Chrissy Hynde, eh bien on va la retrouver, mais dans les chœurs cette fois d'un groupe irlandais, puisque voici U2 avec Pride in the Name of Love. Et oui, c'est Chrissy Hynde qui était dans les chœurs lors de l'enregistrement de ce classique du répertoire du groupe irlandais. Bon réveil sur Classique 21.

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1: Ce matin, le soleil dominera dès le lever du jour avec tout au plus quelques voiles d'altitude. Il fera doux, hein, de 12 à 19 degrés. En matinée, une petite ondée restera possible sur le Hainaut, mais le ciel restera bleu ailleurs. Les températures grimperont assez vite pour atteindre de 21 à 25 degrés avant midi. Cet après-midi, quelques cirrus et cumulus vont se développer vers l'ouest avec une petite goutte possible sur les Flandres, sans plus. Côté thermomètre, eh bien, il fera doux, chaud même cet après-midi, de 23 à 29 degrés, voire localement 30 degrés attendus.
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1: Bon lundi matin, il est 6h. Virginie, c'est relativement calme au niveau des routes. Bonjour.
3: Bonjour Raphaël, bonjour à tous. Oui, tout à fait, on commence cette nouvelle semaine dans le calme avec une circulation fluide partout. Pas d'incident ou d'accident signalé. Et c'est tant mieux. Et concernant les transports en commun, aucune perturbation n'est à signaler.
4: Avec le train, passez de...
5: coincé dans les travaux.
4: À...
6: relax vers le travail.
7: Vos messages mobilité, 0800 48 400.
1: Et c'est François Kirsch qui nous informe. Bonjour.
8: Victoire écrasante de l'extrême droite lors d'un scrutin régional en Allemagne, mais le parti AfD n'a pas obtenu la majorité absolue, n'est donc pas encore au pouvoir, à moins que le cordon sanitaire ne se rompe. À la Coupe du Monde de basket, les Cats peuvent se qualifier directement pour les quarts de finale, mais elles devront battre dans quelques heures les Australiennes. Bonjour à toutes et tous. L'extrême droite plébiscitée en Allemagne. Le parti AfD a obtenu près de 44% des voix lors de l'élection dans le Land de Saxe-Anhalt. Une victoire significative qui n'implique cependant pas encore, que l'extrême droite va gouverner dans cette région à l'est. Le parti a exclu jusqu'à présent un gouvernement minoritaire et devrait donc trouver un partenaire de coalition. Nos envoyés spéciaux Benoît Hormans et Sandro Calderon à Magdebourg, la capitale de la Saxe-Anhalt, ont suivi la soirée électorale dans un centre culturel où sont rassemblées des personnes de toutes tendances politiques, y compris des sympathisants de l'AfD.
9: Un barbecue avec des saucisses qui cuisent à l'extérieur, à l'intérieur un bar et 60-70 personnes les yeux rivés sur des grands écrans. L'AfD vient de remporter une victoire historique qui réjouit cette femme, bandeau dans les cheveux, venue expressément d'Allemagne de l'Ouest pour vivre l'événement.
10: Je voulais assister au début de cette vague historique en Allemagne et je suis très contente du courage des Allemands de l'Est qui ont rendu ça possible. J'espère la paix pour l'Europe. Pas d'argent pour l'Ukraine. Parler avec Poutine, parler avec les États-Unis. C'est la seule alternative.
9: Sur fond de discours d'Ulrich Siegmund, la tête de liste de l'AfD locale, les commentaires vont bon train. L'arrivée possible de l'AfD au pouvoir en Saxe-Anhalt ne semble pas inquiéter Thomas Wischniewski, l'organisateur de la soirée électorale.
11: Je ne sais pas comment les choses vont tourner, mais ça ne marque pas la fin de la Saxe-Anhalt ni la fin de l'Allemagne.
9: En fin de soirée, une autre Allemande de l'Ouest, sympathisante, elle, du Parti social-démocrate SPD, venue à Magdebourg pour l'occasion, nous disait hors micro son désarroi, mais elle semblait bien isolée.
8: Au vu de cette victoire de l'AfD, le débat sur le cordon sanitaire est relancé en Allemagne, sachant qu'à ce stade, les partis traditionnels ont tous refusé de collaborer avec l'extrême droite. Mais l'AfD, selon les derniers sondages, est aussi le premier parti à l'échelle nationale, avec 28% d'intention de vote. La guerre en Ukraine va se poursuivre cet hiver, c'est ce que le président ukrainien conclut après le passage à Moscou puis à Kiev des émissaires du président Trump. Ce week-end, lesquels demandent aux belligérants de faire des compromis. Mais Volodymyr Zelensky dit et répète que la guerre ne peut se régler, en particulier la question des territoires, qu'avec des négociations entre chefs d'État, avec lui, Vladimir Poutine et Donald Trump autour de la table. Un avion cargo affrété par Amazon a raté son atterrissage hier à l'aéroport de Miami. Il est sorti de piste et est entré en collision avec des voitures. Il y a 5 morts et 3 blessés graves. On ne sait pas ce qui s'est passé. Le principal aéroport international de Jakarta et 3 autres vont rester fermés mais au moins jusqu'à la mi-journée. Hier, 170 000 passagers étaient bloqués en Indonésie à cause de l'éruption d'un volcan ce week-end. Des soupçons d'espionnage, d'organisation criminelle ou encore de divulgation de secrets d'affaires. D'après les informations de la RTBF et le quotidien flamand de Standard, une enquête en cours autour d'un ancien fleuron de l'industrie technologique. L'entreprise flamande Belgan, elle employait plus de 400 personnes à Audenard dans la production de puces électroniques, secteur stratégique. S'il en est, elle développait des techniques très prometteuses, mais il y a 2 ans, cette entreprise a fait faillite et cette faillite pourrait cacher une série d'infractions, Sébastien Joris.
0: Des cadres haut placés de l'usine auraient volé des secrets de fabrique. Les suspects sont l'ancien directeur général de Belgan, ainsi qu'un chercheur à la pointe dans les puces électroniques. Les 2 hommes sont soupçonnés d'avoir utilisé leur position chez Belgan, en Belgique, pour dérober des connaissances très stratégiques. Ils auraient ensuite transmis secrètement ces connaissances à une entreprise établie à l'étranger, en Chine. Les suspects étaient arrivés chez Belgan dans les bagages d'investisseurs chinois. Ils ne sont pas restés longtemps, 2 ans. Et puis la société d'Audenard a déposé le bilan. Belgan aurait donc été volé de son savoir avant d'être mis à genoux. Depuis la faillite, plusieurs perquisitions ont été menées, du matériel informatique et des communications sont toujours à l'analyse.
8: 2 suspects donc dans cette affaire, l'ancien PDG recherché par la justice belge et le chercheur a été arrêté, lui est placé en détention préventive, il conteste avoir commis des infractions. Tous les détails sur cette enquête sont à retrouver sur RTBF Actu. Une grève dans les prisons du pays jusque vendredi soir, les grévistes dénoncent encore et toujours, la surpopulation, l'insécurité, le manque de moyens humains et financiers. Cette grève a ceci d'inédit que maintenant le gouvernement instaure un service minimum dans les prisons dès les premières heures du mouvement. Les basketteuses belges termineront soit première, soit deuxième de leur groupe en Coupe du Monde. C'est une certitude après leur victoire d'hier face à Porto Rico, 76-64. Leur classement sera scellé après le match d'aujourd'hui contre l'Australie. L'équipe qui remportera ce face-à-face sera directement qualifiée pour les quarts de finale. L'autre devra disputer un barrage. L'enjeu est énorme, comme le souligne l'ailière belge des Cats, Antonia Delar.
4: On savait que Porto Rico n'était pas si facile, mais l'Australie, ça va être un autre calibre.
5: Oui, ça c'est le gros match hein, pour la première place du groupe, très importante cette première place.
4: Oui, c'est très important pour la suite de cette campagne, pour éviter des grandes équipes, mais aussi pour avoir un jour de plus de repos. Ça pourrait être vraiment bien pour nous.
5: L'Australie qui laisse un mauvais souvenir aussi aux Jeux Olympiques de Paris, il y aura un peu de la revanche aussi quelque part.
4: Oui, bien sûr, tout le monde le sait encore très bien qu'est-ce qu'ils ont fait à nous pendant les Jeux Olympiques. Donc, c'est sûr, ça, c'est une motivation extra.
8: Et si vous ne vous en souvenez pas, il y a 2 ans, l'Australie avait privé la Belgique d'une médaille de bronze aux Jeux Olympiques. C'était une interview de Pierre Capard et le match du jour sera à voir en direct sur les médias de la RTBF à 11h30. Football, des occasions mais pas du but. Anderlecht et Genk se sont quittés sur le score de 0-0 lors de la 5e journée du championnat. Les Mauves ont donc encore perdu des points et sont 11e du classement. En tête, il y a la Gantoise qui a 15 points sur 15 devant l'Union Saint-Gilloise, 13 points. Très belle journée à toutes et tous.
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8: Merci François et on démarre en musique avec Lenny Kravitz.
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0: 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C'était Lenny Kravitz sur l'album Mama Said.
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0: 6h12, bon lundi matin, nous sommes le 7 septembre. J'espère que vous allez bien, que vous avez passé un bon week-end. Très heureux de vous retrouver, en tout cas pour démarrer cette nouvelle semaine. Semaine qui démarre bien puisqu'il va faire beau aujourd'hui avec des températures bon, un peu élevées pour la saison, mais plutôt agréables. Charlie, bonjour.
2: Bonjour Raphaël.
0: Charlie en grande forme ce matin.
2: Oui.
0: On a beaucoup mixé ce week-end.
2: Non, le vendredi soir.
0: D'accord, ça va. Parce que Charlie a une carrière parallèle de DJ. Voilà, donc c'est quoi l'Instagram encore
2: Charlie Perron, je ne sais plus.
0: Voilà, le seul DJ.

0: C'est le moment de faire un trip passé sur Vinted. Mais bon.
1: Bah justement, c'était le moment de trouver un nouveau dressing. C'était un petit peu l'excuse pour mon mari.
0: Bon, mais tout va mieux sinon.
1: Oui, ça va mieux, je vous remercie.
0: C'est le principal. Allez, on part au Royaume-Uni. On est du côté du Pays de Galles avec une ligne électrique à haute tension. Donc, il devait partir du sud vers le nord de l'Angleterre, donc même pour rejoindre carrément l'Irlande, qui a dû être totalement dévié. À cause de quelque chose de bien particulier, il y a une pétition. Parce que la ligne en elle-même, c'est assez surréaliste comme truc, passait à un endroit. Et ce sont les fans d'Harry Potter, en fait, qui ont fait cette pétition et qui ont réussi à faire dévier une ligne électrique. Alors, le coût de cette ligne électrique, c'était quand même 430 millions de livres sterling. Et ils ont réussi à faire bouger ce truc. Mais pourquoi ?
2: Rien à voir avec le mur, là.
0: Le mur.
2: Le fameux mur où on peut se jeter dedans.
0: Là. Non, ça c'est à la gare, ça c'est à Londres, ça n'a rien à voir. Mais je vois que vous suivez les aventures d'Harry Potter, c'est bien. Virginie, vous qui êtes un peu dessin animé et toutes ces choses-là.
1: Oui, mais je crois avoir entendu le truc, donc justement ouais. Je me dis, est-ce que je dis ou est-ce que j'ai
0: dites,
1: déjà...
0: Dites toujours.
1: Je crois que c'est avec Dobby, non ?
0: Oui, effectivement. C'est ça,
1: l'endroit de sa sépulture, c'est
0: voilà.
1: Pas ça ?
0: Voilà, donc en fait, dans en 2010, dans les Reliques de la Mort, partie 1, Dobby, l'elfe, en gros, l'elfe
2: avec
0: domestique.
2: Les chaussettes.
0: Voilà, oui. Voilà, que Harry Potter libère à un moment. Il faut recontextualiser, si vous n'avez jamais vu Harry Potter, c'est compliqué.
1: Oui, c'est
0: mais en gros, il meurt. L'endroit du tournage, c'est une plage au Pays de Galles. En tout cas, c'est là qu'il est enterré. Et donc, tous les fans d'Harry Potter vont déposer des petits cailloux en mettant R.I.P. Dobby, des chaussettes, des trucs comme ça. Okay. Et donc, ça fait un énorme tas de cailloux qui est devenu le mémorial de Dobby, qui est un personnage totalement fictif, on le rappelle. Et donc, il y a eu une pétition parce que la ligne électrique devait passer là en plein milieu.
1: Oh là là.
0: Et donc, à un moment, les gestionnaires de la ligne ont dit « Mais ce mec n'existe pas, c'est une blague. » Mais même en interne, les secrétaires, etc., d'après ce que je dis ici, c'est la BBC qui le rapporte. On dit « Non, mais c'est très sérieux comme histoire, pour les fans en tout cas. » Et pour ne frustrer personne, ils ont bougé la ligne électrique. C'est un
1: mais
0: truc
1: c'est
0: de dingue,
1: super
0: quand
1: gentil,
0: même.
1: Hein,
0: oui, mais enfin, c'est pour quelqu'un qui n'existe pas, on le rappelle quand même. Oui. Mais je trouve ça énorme. Mais c'est comme quoi
1: ils
0: ont bien aimé l'histoire. Les gens ont été convaincants. C'est très bien. Donc voilà. Virginie, on rappelle que c'est fort calme hein, sur les routes.
1: Oui, ça l'est toujours.
0: Ah bah magnifique. Merci Virginie, on se retrouve tout à l'heure à
1: 6h30.
0: À tout à l'heure. Qu'est-ce qu'on a de bon, Charlie ?
2: On a David Bowie.
0: Allez, avec The Gin Genie, c'est parti. Retour en 1973. Bonne matinée, bon réveil. C'est Coffee on the Rocks, on est ensemble jusqu'à 10h.

sur l'album Aladdin Sane en 1973. Et oui, déjà, c'était David Bowie avec The Gin Genie. Tout de suite, le groupe qui sera en concert avec nous au Sport Palace d'Anvers le 31 janvier prochain. Voici Nothing But Thieves.

0: Comme quoi, il n'y a pas que des slow qui sont des chansons d'amour, puisque ça, c'est une chanson d'amour. En tout cas, un morceau qui parle de l'expérience quasi mystique hein, d'être submergé par la musique sous forme d'une chanson d'amour. Et donc, voilà. De l'amour dans cette chanson de Nothing But Thieves qui s'appelle Baby Cool Evelyn. Cet extrait de leur nouvel album à venir qui s'appelle Stray Dogs et qui sortira à la fin de ce mois de septembre. Si ma mémoire est bonne, c'est aux alentours du 25 septembre que c'est prévenu. De toute façon, on vous tiendra au courant puisque vous serez informé avant tout le monde. 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Et en parlant de rock, on en a encore juste après la micro-pause qui arrive. On aura le Who avec My Generation.
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0: My Generation, les Who, sur Classique 21. Au niveau de la couleur du ciel, eh bien, beau temps et soleil. Hein, ce matin, on atteindra de 21 à 25 degrés avant midi, malgré une ondée possible sur le Hainaut. Cet après-midi, les températures s'emballent de 23 à 29, voire même 30 degrés localement sur le pays.
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0: À 6h31, Virginie, on a un accident à Alost.
11: Exactement, Raphaël. Il s'est produit sur le 40 Gand-Bruxelles. Une bande de circulation est neutralisée. Vous perdez déjà 20 minutes vers la capitale. Et justement, pour rejoindre Bruxelles, les premiers ralentissements se font sentir également sur le 429 venant de Tournai, avec 5 à 10 minutes perdues. Et une fois sur le ring de Bruxelles, ça coince entre Grand-Bigard et Vilvoorde, avec 5 à 10 minutes perdues vers Zaventem. Et puis, on a également des travaux qui vous ralentissent sur le 411 Bruxelles-Luxembourg entre Bouges et Vierde, avec 10 minutes perdues vers Arlon et 5 minutes perdues vers Bruxelles. Et concernant les transports en commun, aucune perturbation n'est à signaler.
12: Avec le train, passez de
13: coincé dans les travaux
12: à
14: relax vers le travail.
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0: Dans l'actualité, large victoire de l'extrême droite aux élections régionales en Allemagne. L'AfD arrive en tête avec 44% des voix. L'extrême droite revendique le pouvoir, mais aucun autre parti ne souhaite pour l'heure s'allier avec elle pour gouverner. Cette élection est un coup dur pour le chancelier conservateur Friedrich Merz. La guerre en Ukraine va se poursuivre cet hiver. C'est ce que le président ukrainien conclut après le passage des émissaires du président Trump ce week-end. Des émissaires qui demandent aux belligérants de faire des compromis, mais Volodymyr Zelensky a dit et répète que la guerre ne peut se régler qu'avec des négociations entre lui, Vladimir Poutine et Donald Trump autour de la table. Un avion cargo affrété par Amazon a raté son atterrissage hier à l'aéroport de Miami. Il est sorti de piste et est entré en collision avec des voitures. Il y a 5 morts et 3 blessés graves. Et puis, en football, Anderlecht et Genk se sont quittés sur un nul 0-0. Beveren a battu Louvain 3-0. Courtrai a perdu 0-2 face à Zulte Waregem et la Gantoise s'est imposée 0-3 au Cercle de Bruges.
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0: I Want It All, c'était Queen sur Classic 21.
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1: Placebo, try better next time sur Classique 21. Il est 6h43. Bon réveil et bienvenue si vous nous rejoignez en ce lundi matin. Nous sommes le 7 septembre et tout à l'heure à 11h11, vous avez rendez-vous avec Jean-Louis Lahaye et son moment M. Jean-Louis qui ce matin abordera ceci.
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1: Ou tout de suite pour la version podcast en allant sur RTBF Ovio, bien évidemment. Allez, bienvenue à ceux qui nous rejoignent. Voici Abracadabra, un petit peu de magie dans l'air ce matin avec le Steve Miller Band.

0: 3 ans. Vous imaginez 3 ans. C'est le temps qu'il aura fallu à Steve Miller pour trouver les paroles qui collaient à la musique. La musique, il l'avait depuis longtemps, mais les paroles ne venaient pas. Et puis, ben, visiblement, la légende raconte que c'est suite à une rencontre avec Diana Ross dans une émission de télé il y a quelques années avant. Et c'est cette rencontre qui l'aurait ensorcelé. Et donc, c'est en repensant à cette rencontre avec Diana Ross qui s'est dit, ben voilà, abracadabra, on va parler un petit peu de magie. Et le pire, c'est que la maison de disques aux États-Unis lui avait dit, écoute, cette chanson-là, elle va ruiner ta carrière. Ça ne marchera jamais. Donc, ce qu'il a fait, c'est qu'il a fait confiance, non pas au label américain, mais au label européen qui distribuait ses disques donc sur le vieux continent. Le label européen a décidé de sortir quand même le single, même si les Américains ne voulaient pas. Résultat des courses, ça a été numéro 1 en Europe. Les Américains ont dû plier parce que forcément, quand il est revenu d'une tournée triomphale en Europe avec ce titre numéro 1, ils ont dit bon, ben on s'est peut-être trompé, et ils ont bien fait de faire marche arrière puisque ça a été classé durant 2 semaines consécutives premier du hit parade américain en 1982. Rival Sons, ce sera la suite du programme musical dans quelques instants avec Mosaïque.
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Mosaïque, c'était Rebel Sons sur Classic 21, il est 6h56. On a la météo avec Théo qui arrive dans quelques instants. Théo Le Chanouche, ce sera juste après Stevie Wonder que l'on retrouve sur Classic 21 avec Part-Time Lovers ce matin.

0: Dernier coup de chaud avant le retour d'un temps mitigé pour les prochains jours, Théo.
1: Eh bien oui, Raphaël, avec du soleil et de la chaleur. Déjà dès ce matin, l'impression de beau temps va clairement dominer. Les températures sont déjà douces ce matin, de 12 à 19 degrés. Dans le courant de la matinée, une petite ondée n'est pas exclue sur le Hainaut de manière assez locale. Ailleurs, le ciel restera bleu. Et cet après-midi, toujours quelques cirrus, quelques cumulus également qui pourront bourgeonner un petit peu plus en direction de l'ouest du pays. Une petite goutte pourra tomber sur les Flandres, mais rien de vraiment significatif. Et concernant les températures, le thermomètre s'emballe, il fera de 23 à 29 degrés.
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0: Bon lundi matin, il est 7h. Et on repart du côté d'Alost, Virginie, avec toujours un accident là-bas.
4: Exactement, il s'est produit sur le 40 Gand-Bruxelles. Une bande de circulation est toujours neutralisée. Actuellement, vous perdez 45 minutes en direction de la capitale. Donc évitez le secteur autant que possible. Et puis pour rejoindre la capitale, on a d'autres ralentissements évidemment sur les principaux axes pour rejoindre Bruxelles, notamment sur le 429 venant de Tournai avec 5 à 10 minutes perdues vers la capitale. Une fois sur le ring de Bruxelles, ça coince essentiellement entre Grand Bigard et Vilvoorde en direction de Zaventem et puis également en extérieur entre Waterloo et Tervuren vers Zaventem. 5 minutes de ce côté-là et puis des travaux vous ralentissent encore et toujours, surtout sur le 411 Namur-Luxembourg entre Bouges et Vierde avec 10 minutes perdues vers Arlon et 5 minutes perdues vers Bruxelles. Concernant les transports en commun, eh bien, il n'y a aucune perturbation à signaler.
5: Avec le train, passez de
6: coincé dans les travaux
5: à
7: relax vers le travail.
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0: Et c'est Sarah Hendricks qui nous informe. Bonjour.
9: Percée historique de l'extrême droite en Allemagne, l'AFD est arrivée en tête d'une élection régionale mais ne pourra pas gouverner seule. Gestion chaotique des caméras de surveillance à Bruxelles, sur les routes près d'une sur quatre ne fonctionne pas, il va falloir trouver des solutions. Et puis les Belgian Cats affrontent l'Australie à la Coupe du Monde de basket ce matin, vous l'entendrez, les supporters sont nombreux pour les soutenir à Berlin. Bonjour à toutes et à tous. Percée historique pour l'extrême droite en Allemagne. L'AFD a obtenu plus de 44% des voix hier lors de l'élection dans le Land de Saxe-Anhalt, dans l'est du pays. Une victoire nette dont l'impact est encore incertain car selon les résultats encore partiels, le parti anti-migrant et pro-russe ne pourra pas gouverner seul cette région pauvre. Alors qui va gouverner la Saxe-Anhalt? À Magdebourg, dans la capitale régionale, Sandro Calderon a posé la question à la politologue Ulrike Gero et sa première option serait un séisme en Allemagne. Sur base des premières déclarations hier, elle évoque une alliance entre l'AFD et les conservateurs de la CDU.
10: Ça sonnait pour moi personnellement un peu comme si la CDU va maintenant liquider ce qu'on appelle le cordon sanitaire, donc le Brandmauer, et peut-être même envisager une coalition bleu-noir, donc Schwarz-Blau, CDU-AFD. Voilà. Et la deuxième option, c'est que le AFD forme un gouvernement minoritaire qui sera supporté par le BSW, donc le Bündnis Sarah Wagner, qui est la gauche. C'est la deuxième option. Je vois pas trop d'autres options, peut-être le Front républicain, diront les Français, c'est-à-dire que tous les partis unis, c'est-à-dire les chrétiens-démocrates, les sociodémocrates, la gauche, plus les Verts, formeront une espèce de Front républicain contre le AFD, mais les résultats ne sont pas encore assez clairs pour prédire.
9: En Saxe-Anhalt, une interview signée Sandro Calderon et Benoît Oremans, nos envoyés spéciaux en Allemagne. 170 000 passagers bloqués en Indonésie à cause d'une éruption volcanique. 4 aéroports du pays ont dû interrompre leur vol hier. Ils ne reprendront pas avant 13 heures aujourd'hui. Plus de 900 vols à destination ou en provenance de Jakarta ont été affectés. Ils étaient venus discuter avec Volodymyr Zelensky. Les deux émissaires américains ont quitté Kiev cette nuit après des pourparlers avec le président ukrainien. Jared Kushner et Steve Witkoff ont présenté de nouvelles propositions plus efficaces pour mettre fin à la guerre, c'est ce que dit la présidence ukrainienne. Pour autant, Aline Gonsalves, Volodymyr Zelensky ne semblait pas particulièrement optimiste.
11: Et le président ukrainien craint en effet que la guerre ne se prolonge durant l'hiver, il l'a dit lors de la conférence de presse.
12: Nous nous attendons que nous allons
3: Nous espérons vivement pouvoir parvenir à des accords avec nos partenaires américains et nous comptons sur le soutien de nos partenaires européens si la guerre se poursuit cet hiver, ce qui semble être le cas pour l'instant.
11: Les émissaires américains sont arrivés hier à Kiev en train et la veille, ils avaient rencontré Vladimir Poutine à Moscou. Des discussions très significatives. C'est félicité l'émissaire Steve Witkoff qui rappelle aux deux parties qu'elles devront accepter de faire des concessions.
6: Il faudra que les deux parties fassent des compromis et réduisent les divergences. Et nous pensons disposer des éléments nécessaires pour y arriver. Régler ces questions n'est pas facile parce que si c'était facile, tout le monde le ferait. Mais nous sommes déterminés et nous espérons que tout cela conduira à une résolution diplomatique pacifique et réussie.
11: L'un des points d'achoppement dans ces discussions, c'est la question territoriale. Le président ukrainien a répété que, selon lui, ce point ne peut être réglé que lors d'un face-à-face entre chefs d'État. Volodymyr Zelensky réclame de longue date de rencontrer son homologue russe, ce qu'a refusé jusqu'ici Vladimir Poutine.
9: Les explications d'Aline Gonsalves. Merci beaucoup, Aline. Chez nous, une grève de 5 jours dans les prisons cette semaine. Elle a démarré hier soir à 22h dans tous les établissements pénitentiaires du pays. Les agents déplorent encore et toujours la surpopulation carcérale, le manque d'effectifs et les problèmes récurrents d'infrastructures et de sécurité. Notez que pour la première fois, des réquisitions ont été faites dès le début de la grève hier soir. Jusqu'ici, elles n'étaient possibles qu'après 48 heures. Cette grève dans les prisons se poursuit jusque vendredi 22h. La vidéosurveillance est-elle correctement gérée à Bruxelles? Plusieurs voix se sont élevées ces derniers temps pour dénoncer des problèmes en série. Caméras trop vieilles, machines défectueuses, trop longs délais de réparation. De quoi compliquer sérieusement les enquêtes sur les fusillades dans le milieu du narcotrafic. Le procureur du roi de Bruxelles, Julien Moinil, déclarait encore ceci sur nos antennes vendredi.
12: Ça me paraît un peu surréaliste qu'à Bruxelles, en 2026, on n'ait pas un réseau de caméras opérationnel, moderne et qui fonctionne.
9: Ce week-end, nos confrères de l'Écho ont enquêté. Barbara Boulet, ils parlent ni plus ni moins d'une gestion chaotique des réseaux de caméras à Bruxelles.
13: Oui, il y a aujourd'hui à Bruxelles presque une caméra NPR sur 4 qui ne fonctionne pas. Ce sont celles qui flashent les plaques d'immatriculation. 23% exactement, c'est plus qu'il y a un an. Et surtout, celles qui devaient être réparées ne l'ont pas été pour la plupart. Autre exemple parlant, 320 caméras neuves dorment dans des réserves. Elles avaient été achetées il y a 4 ans dans le cadre du projet de péage urbain aujourd'hui abandonné. Elles restent à ce jour inutilisées. L'Écho parle aussi de budgets dépassés, de factures non payées, d'une multiplicité d'interlocuteurs et de contrats et donc aussi des responsabilités fragmentées. Un groupe de travail a été mis sur pied pour trouver des solutions. Il est présidé par le directeur de Bruxelles Fiscalité, Youssef Amani.
14: Je me suis donné comme objectif, et j'ai le soutien total de mes collègues fonctionnaires dirigeants des autres administrations, pour que ce problème soit définitivement réglé dès ce mois-ci en matière de gouvernance, en matière de pilotage, et que nous puissions nous adresser au gouvernement des recommandations pour pouvoir faire en sorte que tout fonctionne et dans un coût maîtrisé.
13: Le ministre bruxellois des Finances, Dirk De Smet, reconnaît que la situation actuelle n'est pas tenable. Il travaille à l'élaboration d'une gouvernance claire avec un opérateur unique.
9: Et c'est l'opérateur Irisnet qui a été désigné comme opérateur unique. En sport, tennis, c'est une grande première pour Alexander Bloks. Le Belge jouera en fin d'après-midi son premier huitième de finale dans un grand chelem. Ce sera à l'US Open face à l'Argentin Francisco Cerúndolo. Carlos Alcaraz, lui, est déjà qualifié pour les quarts. Retour réussi donc pour l'Espagnol après 4 mois d'arrêt suite à une blessure au poignet. Son prochain adversaire sera l'Américain Ben Shelton. Chez les dames, Arina Sabalenka et Linda Noskova ont également franchi le cap des huitièmes de finale. En basket, match important pour les Belgian Cats aujourd'hui à la Coupe du Monde en Allemagne. Après leur victoire d'hier face à Porto Rico, 76-64, les basketteuses belges affrontent l'Australie ce matin pour leur troisième et dernier match de poule. L'équipe qui remportera le match ira directement en quart de finale. L'autre devra disputer un barrage. À Berlin, les joueuses pourront compter sur le soutien de plus de 3000 supporters. Ils sont enthousiastes et confiants.
15: Extraordinaire, on sent vraiment une bonne ambiance, on espère qu'elles iront au bout et remporteront une médaille.
16: C'est chouette d'aller soutenir, c'est une occasion en or, surtout que c'est pas si loin de la Belgique pour une fois. L'équipe elle est incroyable, l'ambiance elle est dingue quand on va voir les matchs, c'est fou.
17: On est dingue de l'équipe, moi je les suis, j'adore l'esprit d'équipe, la cohésion, Emma Meesman, je trouve c'est exceptionnel, c'est un exemple.
18: Il y a pas mal de supporters belges ici présents à Berlin.
17: Oui, ici on est dans la Belgian House, je m'attendais pas à ça, vraiment grand espace dans Berlin dédié rien que pour les Belges. C'est rempli, une bonne ambiance, c'est génial.
18: Et vous allez faire du bruit dans la salle ?
17: Ah ça c'est sûr, vous allez nous entendre. Allez les quatre !
9: Des propos recueillis par notre envoyé spécial Pierre Capa. Rendez-vous à 11h30 sur RTBF Tipeee et sur Ovio pour suivre les Cats face à l'Australie. En football, des occasions mais pas de but. Anderlecht et Genk se sont quittés sur le score de 0-0 lors de la 5e journée du championnat. Les Mauves ont donc encore perdu des points et sont 11e du classement. En tête, il y a la Gantoise suivie de l'Union Saint-Gilloise, du Club de Bruges et de Charleroi. Et puis en cyclisme, Wout Van Aert est en grande forme. Il vient de remporter 2 étapes en 3 jours au Tour d'Espagne, dont celle d'hier. L'Espagnol Enric Mas est toujours premier au classement général après la 15e étape. Aujourd'hui, les coureurs sont au repos. Voilà qui termine ce journal. Merci de vous informer avec nous.
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0: Merci Sarah et pour la musique, on a Blondie qui arrive.
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0: Atomic, c'était Blondie en 1980, il est 7h14, bon début de semaine, nous sommes lundi matin, le 7 septembre aujourd'hui, content de vous retrouver pour démarrer la journée du bon pied avec pas mal de bonnes choses à vous proposer dans l'heure qui arrive, notamment de Calling, Bruce Springsteen ou encore Madness. Et puis on reparlera aussi du prochain showcase qui sera organisé dans notre grand studio, ce sera ici, je peux déjà vous dire que l'enregistrement aura lieu le 16 septembre, voilà, de qui il s'agit. Et comment faire pour avoir vos places? Eh bien, on développe tout cela aussi tout à l'heure, dans quelques minutes. On fait comme ça? Allez, c'est parti.
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0: Et vous ne serez pas déçus, hein, puisque le groupe en question était à l'affiche du Festival des Solidarités ce week-end avec Classique 21. Voici The Calling.

Camino Palermo, c'était The Calling avec Wherever You Will Go sur Classic 21. Tout à l'heure dans le journal du rock à 7h30 avec Marie-Amélie, il y sera question de la queen du métal qui s'est attaquée à un classique de Fleetwood Mac. On vous fera écouter un petit extrait, vous allez l'entendre, c'est assez bluffant. On parlera aussi de Roland Orzabal, le cofondateur.

0: du groupe Tears for Fears qui a publié ses mémoires. Et puis on vous parlera aussi de la sortie d'un coffret vinyle collector consacré aux 50 ans d'un groupe culte. On vous dévoile tout à l'heure à 7h30.
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Baggy Trousers, c'était Madness sur Classic 21. Et je ne sais pas si vous connaissez l'anecdote à propos de la naissance de cette chanson, mais en fait Suggs, qui est le chanteur de Madness, a écrit cette chanson un peu en forme de réponse à la chanson de Pink Floyd, Another Brick in the Wall, qui était sortie l'année précédente. Parce que voilà, il trouvait que Pink Floyd dépeignait une école assez oppressante, déshumanisante pour les élèves. Alors qu'il avait déclaré dans une interview, ben, moi je me rappelle qu'à l'école j'avais surtout pitié pour nos profs parce qu'on leur menait, on était infernaux et on leur menait la vie vraiment très très dure. Et donc il a voulu rétablir un petit peu l'équilibre. C'était le pendant opposé à la chanson de Pink Floyd, ce fameux Baggy Trousers sorti en 1980 sur l'album Absolutely. Allez, direction la Californie ce matin pour le live du jour avec un live qui avait été enregistré au mois de septembre. Tiens, c'était le 30 septembre 1985 au Los Angeles Coliseum qui a déjà accueilli plusieurs fois les Jeux Olympiques, mais aussi des concerts, des matchs de foot américain ou encore des matchs de baseball. Et on va retrouver là-bas le boss, le patron en personne. Voici Bruce Springsteen avec The River en live ce matin.

The River, le boss, Bruce Springsteen, enregistré le 30 septembre 1985 au Coliseum de Los Angeles. Et puis pour les fans, eh bien, visiblement, il y a des rumeurs quand même d'un passage de Springsteen en Europe avec une tournée peut-être pour 2027. Ça reste encore évidemment à confirmer, on prend ça avec des pincettes au conditionnel. Mais voilà, venant de sources quand même relativement bien informées, se pourrait que quelque chose se prépare. Affaire à suivre donc, il n'y aurait pas qu'Oasis qui tournerait en Europe en 2027. Mais bon, on verra ça en temps voulu. Tout de suite, voici le groupe belge Venus avec Beautiful Days sur Classic 21.

0: Eh mais j'avais pas vu l'heure, il est déjà 7h30. Vénus à l'instant avec Beautiful Days.
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0: Virginie, 7h32, ça ralentit vers Bruxelles.
10: Oui, tout à fait, puisqu'on a toujours cet accident qui s'est produit à hauteur d'Alost, qui cause quand même pas mal de soucis sur le 40 Gand-Bruxelles, avec plus d'une heure perdue vers la capitale. Donc le secteur était évité autant que possible. Sur les autres principaux axes, comptez quand même 10 à 15 minutes perdues en général pour rejoindre la capitale. Une fois sur le ring de Bruxelles, ça coince entre Grand-Bigard et Vilvoorde vers Zaventem, comptez 10 minutes perdues. Et puis en extérieur, un petit peu comme d'habitude, entre Braine-l'Alleud et Tervuren, comptez là aussi 10 minutes perdues vers Zaventem. Et puis ça coince dans la plupart des chantiers en cours, notamment sur le 411 Namur-Luxembourg, entre Bouges et Viard, avec 20 minutes perdues vers Arlon et 5 minutes perdues vers Bruxelles. Du côté de Liège, ça coince toujours dans la zone en travaux de Votem sur le 40 Liège-Aix-la-Chapelle, avec 15 minutes perdues vers Loncin, 5 minutes perdues vers l'Allemagne. Et concernant les transports en commun, la circulation des trains est perturbée entre Arlon et Luxembourg, où des retards et suppressions sont possibles.
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12: coincé dans les travaux.
11: Ah.
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0: Dans l'actualité, large victoire de l'extrême droite aux élections régionales en Allemagne. L'AfD arrive en tête avec 44% des voix. L'extrême droite revendique le pouvoir, mais aucun autre parti ne souhaite pour l'heure s'allier avec elle pour gouverner. Cette élection est un coup dur pour le chancelier conservateur Friedrich Merz. La guerre en Ukraine va se poursuivre cet hiver. C'est ce que le président ukrainien conclut après le passage des émissaires du président Donald Trump ce week-end. Des émissaires qui demandent aux belligérants de faire des compromis, mais Volodymyr Zelensky dit et répète que la guerre ne peut se régler qu'avec des négociations entre lui, Vladimir Poutine et Donald Trump autour de la table. Un avion cargo affrété par Amazon a raté son atterrissage hier à l'aéroport de Miami. Il est sorti de piste et est entré en collision avec des voitures. Il y a 5 morts et 3 blessés graves. Et puis en sport football, chez nous, Anderlecht et Genk se sont quittés sur un nul 0-0. Beveren a battu Louvain 3-0. Courtrai a perdu 0-2 face à Zulte Waregem et la Gantoise s'est imposée 0-3 au Cercle de Bruges.
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0: On démarre une nouvelle semaine de journal du rock avec Marie-Amélie Mastin. Bonjour.
15: Bonjour Raphaël, ça s'est bien passé votre week-end?
0: Écoutez, j'ai passé un excellent week-end, j'avais hâte de vous retrouver ce matin.
15: Eh bien voilà, je vous informe de ce qui s'est passé ce week-end.
0: Allez, on y va.
15: Et on commence avec la queen du métal d'Europech qui s'attaque à un classique. L'ancienne chanteuse de Warlock reprend Go Your Own Way de Fleetwood Mac, aux côtés du guitariste de Whitesnake, Joe Hoekstra, et du batteur de Sepultura, Grayson Necrotman. Une version heavy d'un titre culte de 77, extrait d'un album hommage qui s'appelle Steel Rumors, The Sons of Fleetwood Mac, Reforged in Metal, et qui sortira le 20 novembre, avec au programme du beau monde, notamment des anciens de Judas Priest, Black Sabbath ou encore Rainbow. Roland Arzabal, cofondateur de Tears for Fears, publie ses mémoires Welcome to Your Life, où il revient sur la mort de sa première épouse, sa dépendance aux somnifères et sa cure de désintoxication en 2019. À 65 ans, il révèle aussi avoir écrit 9 nouvelles chansons, dont une destinée à ses propres funérailles. Une tournée nord-américaine est déjà confirmée pour l'été prochain. Vous pourrez lire tout ça et tout le détail sur le site de notre radio. Et puis pour fêter ses 50 ans, Iron Maiden sort le 11 décembre un coffret vinyle collector réunissant les 9 premiers albums de Iron Maiden à Fear of the Dark, soit 10 vinyles, chacun dans une couleur différente, rouge, or, argent, blanc. Une façon de célébrer les années de 80 à 92, cette décennie qui a véritablement construit la carrière du groupe britannique. Un poster anniversaire complète l'ensemble, de quoi faire plaisir aux fans pour les fêtes.
0: Merci Marie-Amélie, on vous retrouve tout à l'heure sur le coup de midi.
15: Évidemment, je serai là pour Lunch Hour 2 Clock avec Jean-Paul Smithmans, notre chroniqueur du lundi.
0: Qui, je l'espère, a lui aussi passé un bon week-end.
15: Oui, j'espère.
0: À tout à l'heure midi.
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0: I'm Still Standing, c'était Sir Elton John sur Classic 21. Il est 7h40, on a Oasis qui arrive dans quelques secondes.
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Là, il n'y a plus vraiment de doute hein, concernant la tournée 2027, les frères Gallagher. Voilà, ne laisse planer quasi aucun suspense avec différentes déclarations lâchées de ci, de là. On en parlait d'ailleurs la semaine dernière dans le Journal du Rock avec Marie-Amélie. Retrouvez toutes les infos en allant sur classique21.be, les réseaux sociaux de la radio aussi, ou encore les versions podcast en allant sur RTBF Ovio. 7h46, voici Carly Simon qui s'était offert le luxe d'avoir Mick Jagger dans les chœurs de cette chanson You're So Vain sur Classique 21. Retour en 1972.

0: Voilà, vous l'avez repéré, si vous ne l'aviez jamais remarqué. Donc Mick Jagger dans les cœurs de cette chanson de Carly Simon en 1972. Plus proche de nous, on aura Keane d'ici quelques instants.
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Weekend and Break. Keen sur Classique 21. On aura la météo du jour avec Théo Le Chanu dans quelques instants. Météo complète, ce sera juste après avoir écouté le Black Magic Woman de Carlos Santana ce matin.

0: On aura une journée estivale au programme.
1: Eh bien oui, Raphaël, un lundi au soleil. Ce matin, l'impression de beau temps va clairement dominer. Les températures en plus sont déjà douces, de 12 à 19 degrés. Et dans le courant de la matinée, une petite ondée n'est pas exclue sur le Hainaut, mais de manière assez locale. Ailleurs, ce sera ciel bleu. Et cet après-midi, toujours quelques cirrus, quelques cumulus aussi qui pourront bourgeonner, notamment en direction de l'ouest du pays. Une petite goutte pourra s'échapper des nuages les plus joufflus dans les Flandres. Et sinon, le thermomètre va s'emballer. Il fera de 23 à 29 degrés aujourd'hui.
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0: Ah, bon début de journée, bon lundi matin, bon début de semaine aussi, il est 8h. Et ça va mieux du côté d'Alost, c'est dégagé visiblement, Virginie.
4: Exactement, Raphaël, où on avait un accident tout à l'heure sur le 40 Gand-Bruxelles. Vous perdez encore 25 minutes, certes, vers la capitale. Courage et patience, donc, si vous êtes dans ces files, ça se résorbe. Sur les autres axes menant à la capitale, comptez 20 bonnes minutes perdues sur le 40 venant de Liège et également sur le 411 venant de Namur pour rejoindre Bruxelles. Une fois sur le ring de la capitale, comptez en général 5 à 10 minutes perdues sur la plupart des différents tronçons. On a pas mal de ralentissements dans la plupart des chantiers en cours, notamment et surtout du côté de Namur sur le 411. Namur-Luxembourg avec des files entre Bouges et Vierde. Comptez 35 minutes perdues tout de même vers Arlon et 5 minutes perdues vers Bruxelles. Du côté de Liège, ça coince toujours dans la zone de travaux de Votem sur le 40 Liège-Aix-la-Chapelle avec 15 minutes perdues dans les deux sens. Et concernant les transports en commun, ça se passe bien. Aucune perturbation et travaux ne sont en cours.
5: Avec le train, passez de...
6: coincé dans les travaux.
5: Ah ?
7: Relax vers le travail.
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0: Et c'est Sarah Hendrix qui nous informe. Bonjour.
9: L'extrême droite va-t-elle revenir au pouvoir dans une région d'Allemagne? Ce serait une première depuis la fin de la Seconde Guerre mondiale, mais malgré une large victoire, l'AfD va devoir trouver un partenaire de coalition. Un suspect arrêté pour transfert illicite de secrets d'affaires, une sombre affaire d'espionnage au sein d'une entreprise flamande au profit de la Chine. Bonjour à toutes et à tous. C'est donc une très large victoire qu'a remportée l'extrême droite en Allemagne. Le parti AfD a obtenu près de 44% des voix lors de l'élection dans le Land de Saxe-Anhalt. Une victoire significative qui ne signifie pas encore que l'extrême droite va gouverner cette région à l'Est. Le parti a exclu jusqu'à présent un gouvernement minoritaire et devrait donc trouver un partenaire de coalition. Nos envoyés spéciaux Benoît Oremans et Sandro Calderon ont suivi la soirée électorale dans un centre culturel à Magdebourg, la capitale de Saxe-Anhalt.
10: Un barbecue avec des saucisses qui cuisent à l'extérieur, à l'intérieur un bar et 60-70 personnes les yeux rivés sur des grands écrans. L'AfD vient de remporter une victoire historique qui réjouit cette femme, bandeau dans les cheveux, venue expressément d'Allemagne de l'Ouest pour vivre l'événement.
9: Je voulais assister au début de cette vague historique en Allemagne et je suis très contente du courage des Allemands de l'Est qui ont rendu ça possible. J'espère la paix pour l'Europe. Pas d'argent pour l'Ukraine. Parler avec Poutine, parler avec les États-Unis. C'est la seule alternative.
10: Sur fond de discours d'Ulrich Siegmund, la tête de liste de l'AfD locale, les commentaires vont bon train. L'arrivée possible de l'AfD au pouvoir en Saxe-Anhalt ne semble pas inquiéter Thomas Wischniewski, l'organisateur de la soirée électorale.
11: Je ne sais pas comment les choses vont tourner, mais ça ne marque pas la fin de la Saxe-Anhalt ni la fin de l'Allemagne.
10: En fin de soirée, une autre Allemande de l'Ouest, sympathisante, elle, du Parti social-démocrate SPD, venue à Magdebourg pour l'occasion, nous disait hors micro son désarroi, mais elle semblait bien isolée.
9: Après cette victoire de l'AfD, le débat sur le cordon sanitaire est relancé en Allemagne. Jusqu'ici, les partis traditionnels ont tous refusé de collaborer avec l'extrême droite. Mais l'AfD, selon les derniers sondages, est aussi le premier parti à l'échelle nationale avec 28% d'intention de vote. Des discussions, mais peu d'avancées. C'est le bilan qu'on peut tirer de la visite des émissaires de Donald Trump à Moscou, puis à Kiev ce week-end. Steve Witkoff et Jared Kushner ont demandé aux deux parties de faire des compromis. Mais pour le président ukrainien Volodymyr Zelensky, certaines questions, comme celle des territoires, ne peuvent se négocier qu'en présence des chefs d'État, Vladimir Poutine et Donald Trump avec lui. Le président russe a toujours refusé de le rencontrer jusqu'ici. Il estime donc que la guerre va se poursuivre cet hiver. Le principal aéroport international de Jakarta et trois autres vont rester fermés en Indonésie au moins jusqu'à la mi-journée. Hier, 170 000 passagers étaient bloqués à travers le pays à cause de l'éruption d'un volcan ce week-end. Chez nous, des soupçons d'espionnage, d'organisation criminelle ou encore de divulgation de secrets d'affaires. C'est une enquête exclusive de la RTBF et du quotidien flamand De Standaard autour d'un ancien fleuron de l'industrie technologique, l'entreprise flamande Belgan. Elle employait plus de 400 personnes à Audenarde dans la production de puces électroniques et développait des techniques très prometteuses. Mais il y a deux ans, elle a fait faillite, ce qui pourrait cacher une série d'infractions, Sébastien Joris.
6: Des cadres haut placés de l'usine auraient volé des secrets de fabrique. Les suspects sont l'ancien directeur général de Belgan, ainsi qu'un chercheur à la pointe dans les puces électroniques. Les deux hommes sont soupçonnés d'avoir utilisé leur position chez Belgan, en Belgique, pour dérober des connaissances très stratégiques. Ils auraient ensuite transmis secrètement ces connaissances à une entreprise établie à l'étranger, en Chine. Les suspects étaient arrivés chez Belgan dans les bagages d'investisseurs chinois. Ils ne sont pas restés longtemps, 2 ans. Et puis la société d'Audenarde a déposé le bilan. Belgan aurait donc été volée de son savoir avant d'être mise à genoux. Depuis la faillite, plusieurs perquisitions ont été menées, du matériel informatique et des communications sont toujours à l'analyse.
9: Deux suspects donc dans cette affaire. L'ex-dirigeant est recherché par la justice belge. Le chercheur a été arrêté et placé en détention préventive. Il conteste avoir commis des infractions. Tous les détails de cette enquête sur notre site RTBF Actu. Une grève dans les prisons du pays jusque vendredi soir. Les agents dénoncent encore et toujours la surpopulation, l'insécurité, le manque de moyens humains et financiers. Pour la première fois, le gouvernement a instauré un service minimum dans les prisons dès le début de la grève et non après 48 heures comme c'était le cas auparavant. En sport, les basketteuses belges termineront soit première, soit deuxième de leur groupe en Coupe du Monde. C'est une certitude après leur victoire d'hier face à Porto Rico, 76-64. Le match de ce matin contre l'Australie déterminera laquelle des deux équipes sera directement qualifiée pour les quarts de finale. L'autre devra disputer un barrage. L'enjeu est énorme, comme le souligne l'ailière des Cats, Antonia Delar.
12: On savait que Puerto Rico n'était pas si facile, mais l'Australie, ça va être un autre calibre.
13: Oui, ça c'est le gros match hein, pour la première place du groupe, très importante cette première place.
12: Oui, c'est très important pour la suite de cette campagne, pour éviter des grandes équipes, mais aussi pour avoir un jour de plus de repos. Ça pourrait être vraiment bien pour nous.
13: Et l'Australie qui laisse un mauvais souvenir aussi aux Jeux Olympiques de Paris, il y aura un peu de la revanche aussi quelque part.
12: Oui, bien sûr, tout le monde le sait encore très bien qu'est-ce qu'ils ont fait à nous pendant les Jeux Olympiques, donc c'est sûr, ça, c'est une motivation extra.
9: Une interview signée Pierre Capard, notre envoyé spécial à Berlin, où se déroule cette Coupe du Monde. Le match du jour est à suivre ce matin dès 11h30 sur RTBF Typique et sur Ovio. Et puis, séjour de repos sur la Vuelta aujourd'hui, mais Wout Van Aert s'est imposé pour la deuxième fois en 3 jours hier. L'Espagnol Enric Mas reste premier au classement général. En football, Anderlecht et Genk sont restés sur un match nul 0-0 lors de la 5e journée de championnat. Les Mauves sont actuellement 11e du classement. La Gantoise est en tête. Voilà qui referme ce journal. Merci de vous informer avec nous.
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0: Merci Sarah, on vous retrouvera tout à l'heure.
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0: Losing My Religion sur l'album Out of Time en 1991. Il est 8h12. Bon lundi à tous. Nous sommes le 7 septembre aujourd'hui. J'espère que vous allez bien, que vous avez passé un bon week-end. On est heureux, contents, ravis de vous retrouver en grande forme pour commencer cette nouvelle journée et cette nouvelle semaine aussi. Première journée de la semaine qui sera belle aujourd'hui avec quasi 30 degrés hein, cet après-midi attendu. Et un beau soleil. Le retour de la pluie, ce sera pour demain. Donc voilà, profitons de ce lundi au soleil, comme chantait l'autre. Dans quelques instants, le quiz avec notre actuel grand champion des champions. Ce sera Fabrice à 8. L'économie, ce sera à 8h30 avec Hamid Faljaoui. Et puis la musique qu'on vous propose aussi dans cette première demi-heure de cette nouvelle heure, ce sera avec les Kings et Lola dans quelques secondes, encore avec Michael Jackson un peu plus loin.
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0: Lola, les Kings sur Classique 21.
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0: Fabrice, bonjour.
3: Bonjour Raphaël, bonjour à tous.
0: Fabrice qui a eu un week-end bien chargé puisque samedi vous faisiez partie des courageux travailleurs et hier vous avez continué à ranger la maison.
3: Voilà, mais bon, j'ai écouté Sgt. Pepper, j'ai écouté Revolver et Rubber Soul, donc ça va.
0: Très bien, le temps passait très vite alors, ça va, vous étiez en bonne compagnie avec les Beatles, magnifique. Fabrice, j'ai fait pas mal d'activités ce week-end, je suis allé dans différents endroits et je peux vous dire que partout où je suis allé, et je vous le jure, c'est vrai, tout le monde m'a parlé de vous. Alors, soit c'est des gens qui ont suivi votre parcours et qui étaient là vendredi, qui m'ont dit, en tout cas, il est balèze Fabrice, c'est dingue, en plus, il est sympa comme candidat, je me demande jusqu'où il va aller. Ou bien des gens qui n'étaient pas là vendredi à l'écoute et qui m'ont demandé justement, on n'a pas su écouter vendredi, est-ce que Fabrice est toujours là? Je dis oui, écoutez lundi, vous allez voir, il est toujours là, on m'a posé des questions sur comment vous étiez hors antenne. C'est un truc de fou, hein. Vous ne vous rendez même pas compte, mais vous êtes hyper populaire, mon cher Fabrice.
3: Mais c'est parce que je les paye.
0: Ah, c'est tous des potes à vous. Mais ils étaient nombreux, alors, vos potes. Hein. Donc, à mon avis, tout ce que vous gagnez ici, vous êtes en train de le dépenser avec eux. On rappelle que vous avez cumulé 640 euros jusqu'à vendredi. Vous en êtes à 31 participations, donc 32, si je ne dis pas de bêtises aujourd'hui, c'est ça, hein. On est à 32, voilà, parce que vous faites les comptes de votre côté. Donc, on va tenter de faire gonfler encore la cagnotte et d'avoir 660 euros ce matin et de réussir donc cette 32e participation. Vous me donnez le top départ. Je peux vous dire que Valérie nous a préparé une petite thématique. Cours d'histoire. Donc voilà. Ah. Voilà. Mais écoutez, vous me donnez le top départ et on se lance dans ce cours d'histoire.
3: Eh bien, allez à Jacques Taïs.
0: Voilà, les dés sont jetés, on y va. Quel titre de Don McLean évoque le tristement célèbre The Day the Music Died? Don McLean.
3: C'est American Pie.
0: Oh, c'est American Pie.

0: bonne réponse.
1: Oui.
0: Le jour où la musique est morte, donc avec la disparition de Buddy Holly, de Ritchie Valens ou encore Big Bopper dans un accident d'avion. Question numéro 2. Quel groupe a donné un concert sauvage sur la Tamise en 1977 en pleine célébration du jubilé de la reine?
1: Les Sex Pistols.
0: Ouais, écoutez, voilà. En testant en interne la réponse, on a eu des clashs. Donc on s'est dit, ah, peut-être qu'il y aura un piège pour Fabrice, mais non, de Sex Pistols, effectivement, c'est une deuxième bonne réponse pour vous. Bon, bah écoutez, voilà, 32 participations, je note ça sans faille. Et ce matin, nous avons 660€ cumulés pour vous, mon cher Fabrice, grâce à American Pie et aux Sex Pistols. Je vous pose la petite question rituelle, on se retrouve demain pour la 33e et peut-être 680. Ou bien vous embarquez tout.
1: Mais non, je reviens demain.
0: Vous venez retrouver votre public et votre grande fanbase qui s'élargit de jour en jour. Merci en tout cas pour votre sympathie et votre sourire, Fabrice. On se retrouve demain.
1: Ben merci à vous. Bonne journée.
0: Belle journée.
1: À demain.
0: Ciao, ciao.
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0: Voilà qui va piano, va sano et va lontano. Hein, Fabrice, tranquillou, continue son petit bonhomme de chemin dans le quiz. En route donc pour la 33e participation. Et c'est vrai que chaque participation, ça augmente d'un cran supplémentaire l'accessibilité au titre de champion des champions. Voici Michael Jackson.

0: c'était Michael Jackson. Dans quelques instants, on parle d'économie avec Hamid Faljaoui. Hamid Faljaoui qui nous fera le rapport entre les centres de données de l'intelligence artificielle et le taux de notre crédit hypothécaire.
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0: Eric Clapton avec My Father Eyes sur Classic 21. Côté couleur du ciel aujourd'hui, bah, il va faire beau hein, ce matin. On attend même jusqu'à 25 degrés, de 21 à 25 degrés avant midi, avec une petite ondée, quelques gouttes possibles sur le Hainaut. Cet après-midi, toujours globalement du beau temps avec de 23 à localement 30 degrés.
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0: À 8h32, Virginie, ça ralentit toujours vers Bruxelles.
11: Oui, exactement, puisqu'on a toujours des files sur le 40 Gand-Bruxelles. Comptez encore 40 minutes perdues vers la capitale. Sur les autres principaux axes, comptez 20 minutes perdues sur le 40 venant de Liège et également sur le 411 venant de Namur pour rejoindre Bruxelles. Une fois sur le ring, comptez environ 10 minutes perdues sur la plupart des différents tronçons. Dans le centre de Bruxelles, situation chargée avec beaucoup de files sur la petite ceinture. Comptez 30 minutes perdues vers le midi en cause une manifestation actuellement. Et puis des ralentissements dans la plupart des chantiers en cours, notamment sur le 411 Namur-Luxembourg entre Bouges et Vierde avec 25 minutes perdues vers Arlon et 5 minutes perdues vers Bruxelles. Et du côté de Liège, ça coince encore dans la zone en travaux de Votem sur le 40 Liège, Aix-la-Chapelle avec 25 minutes perdues vers l'Allemagne et 15 minutes perdues vers Loncin. Concernant les transports en commun, ça se passe bien. Aucune perturbation à vous signaler.
12: Avec le train, passez de...
13: coincé dans les travaux.
12: À...
14: relax vers le travail.
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0: Actualité, large victoire de l'extrême droite aux élections régionales en Allemagne. L'AfD arrive en tête avec 44% des voix. L'extrême droite de revendique le pouvoir, mais aucun autre parti ne souhaite pour l'heure s'allier avec elle pour gouverner. Cette élection est un coup dur pour le chancelier conservateur Friedrich Merz. La guerre en Ukraine va se poursuivre cet hiver. C'est ce que le président ukrainien conclut après le passage des émissaires du président Donald Trump ce week-end. Des émissaires qui demandent aux belligérants de faire des compromis, mais Volodymyr Zelensky dit et répète que la guerre ne peut se régler qu'avec des négociations entre lui, Vladimir Poutine et Donald Trump autour d'une table. Et puis en sport football, Anderlecht et Genk se sont quittés sur un nul 0-0. Beveren a battu Louvain 3-0. Courtrai a perdu 0-2 face à Zulte Waregem. Et la Gantoise s'est imposée à 0-3 au Cercle de Bruges.
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0: Quel est le rapport entre les centres de données de l'intelligence artificielle et le taux de votre crédit hypothécaire? Alors, à première vue, il n'y a aucun rapport en réalité. C'est peut-être ce qui explique que votre prêt coûte plus cher aujourd'hui qu'il y a un an, le développement avec Hamid Faljaoui ce matin.
9: Si vous cherchez un crédit pour acheter un bien immobilier en ce moment, vous avez vu que ça remonte, que les taux d'intérêt remontent. Et vous vous dites sans doute que c'est la faute de la Banque Centrale Européenne ou de l'État belge qui dépense trop ou encore de votre banquier qui est trop gourmand. Alors, il y a un autre responsable de la hausse de ces taux d'intérêt dans cette histoire et il est à 8000 km d'ici et il construit des hangars remplis d'ordinateurs. Alors, reprenons depuis le début. C'est plus simple qu'on ne le croit. Quand votre banque vous prête 300 000 ou 500 000 euros sur 25 ans, elle ne les sort pas de sa poche. Elle doit d'abord les emprunter elle-même. Et pour savoir à quel prix, elle regarde un seul chiffre, le taux auquel l'État belge emprunte. C'est le thermomètre du pays. Et quand ce taux remonte, votre crédit suit avec quelques mois de retard. Or, justement, fin août, ce taux d'intérêt était à 3,81%. Jean de Boot, qui gère donc l'agence de la dette publique, a même dû remonter jusqu'en 2012 pour retrouver un chiffre pareil 14 ans en arrière. Et donc, oui, les taux d'intérêt sont repartis à la hausse et fortement. Alors, reste la véritable question. Pour quelle raison? Jusqu'ici, on vous donnait toujours les mêmes explications. Le pétrole, l'inflation, les gouvernements qui tiennent pas leur compte. Tout ça est vrai. Mais il manque un coupable, il manque quelqu'un dans le tableau. Depuis un an et demi, les géants américains de l'intelligence artificielle construisent des centres de données un peu partout dans le monde. Des bâtiments énormes, bourrés de machines, qui coûtent des fortunes. Et le plus étonnant, c'est qu'ils n'arrivent plus à payer ça avec leurs bénéfices. Et pourtant, des bénéfices, croyez-moi, ils en font. Alors, ils font comment? Ils font comme vous et moi, ils empruntent. Et donc, l'agence de notation S&P a fait d'ailleurs le calcul. 225 milliards de dollars d'emprunt en 6 mois, presque 10 fois plus que l'année d'avant. Et maintenant, la question qui compte, cet argent, qui le leur prête? C'est simple, nous, notre argent, notre épargne, notre assurance vie, notre fonds de pension, ceux qui dorment, si je puis dire, sur nos comptes d'épargne. Et nos banques et nos assureurs ne laissent pas tout ça dans un coffre, effectivement, ils le prêtent. Et jusqu'ici, cet argent, ils le prêtaient surtout aux États, dont le nôtre. Sauf qu'un nouveau client vient de se présenter au guichet. Et ce client, ce sont justement toutes ces sociétés de l'intelligence artificielle. Et elles ont besoin de centaines de milliards. Et pour être servies en premier, elles proposent de payer un peu plus cher que les autres. Et l'État belge doit s'aligner s'il ne veut pas repartir les mains vides. C'est une vente aux enchères, tout simplement. Et quand un acheteur très riche entre dans la salle, c'est simple, tout le monde doit monter son prix. Sauf qu'ici, le prix, c'est le taux d'intérêt, donc votre prêt hypothécaire. Alors vous allez me dire, oui, mais tout ça, ça se passe aux États-Unis, ça ne me regarde pas. Eh bien si, parce que ces sociétés viennent aussi emprunter chez nous et en euros. Elles font la file au même guichet que l'État belge, le guichet de notre épargne. Alors, on reprend la chaîne, calmement. Les géants de l'intelligence artificielle empruntent des sommes folles. Ils vont les chercher dans la même épargne que celle qui finance l'État belge. L'État belge paye donc plus cher. Votre banque, notre banque qui se cale sur l'État belge, paye plus cher aussi. Et au bout de la file, il y a vous et moi, assis devant notre banquier, avec un taux d'intérêt plus élevé que l'an dernier. Alors, personne ne peut nous dire combien de dixièmes de pourcent exactement. Il faut le reconnaître, ce calcul n'existe pas encore. Mais le chemin, lui, est parfaitement visible. On se demandait depuis des mois qui allait payer la facture de l'intelligence artificielle. Alors, on regardait du côté des abonnements mensuels, des emplois qui pourraient être détruits, de l'éventuelle hausse de l'électricité. Taratata, en réalité, la hausse, elle est peut-être déjà là, dans nos 300 mensualités.
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0: C'est peut-être ce que vous avez fait ce week-end d'ailleurs, une petite balade dans la famille comme Level 42 qu'on retrouve ici avec Running in the Family. Il est 8h42, on aura le tout nouveau single de U2 dans quelques petites secondes. En fait, c'est un single qui est une cover. On en a parlé vendredi dans la séquence nouveauté avec Dominique Ragueb. Donc c'est une cover qui figure sur un album où il n'y a que des covers, avec notamment U2 qui fait ce yeah yeah yeah yeah que l'on retrouvera dans quelques instants. Et puis on retrouvera notre nouveau chroniqueur depuis la rentrée de septembre, Axel Bauer, qui nous racontera aujourd'hui comment un détail vestimentaire anodin à l'heure actuelle a failli à l'époque lui coûter sa place dans l'industrie musicale française. Heureusement, une dame l'a défendu bec et ongle. Le fin mot de cette histoire, ce sera d'ici quelques minutes.
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1: Mon premier album, je l'ai fait en Angleterre. J'avais signé un contrat avec EMI Londres. J'étais même parti vivre là-bas. Les célèbres managers d'Iron Maiden, Smallwood and Taylor de Sanctuary m'avaient pris sous leur aile. On accédait au bureau des chefs par un couloir envahi de disques d'or accrochés au mur. Avec des gars comme ça, on se sentait bien défendu. Le disque fini, il a été convenu qu'un premier single sortirait d'abord en France. Comme les deux ne maîtrisaient pas la langue, ils ont chargé Terry Berg, une manageuse qui venait de rejoindre leur équipe, de m'accompagner. Je sentais la détermination chez Terry. Chic et rock'n'roll. Main de fer dans un gant de velours. Brillante et cultivée. Une vraie pro aussi. Les Anglais ont du savoir-faire. Leurs artistes ont parfois du succès à l'étranger, aux US notamment. C'était plus rare pour un Français à l'époque. D'ailleurs, je crois bien que j'ai été le premier à signer chez EMI. La France est un petit marché, seule une poignée de gens faisait la pluie et le beau temps. Aujourd'hui, on peut contourner ce monopole, mais à l'époque, c'était impossible. Après, il y avait des gens très bienveillants, compétents et ouverts d'esprit. Mais si tu te fâchais avec certains, ça faisait vite le tour et ta réputation était faite. Première télé en France pour la sortie du single « Jesse ». À la répétition, Terry Berg interdit les photographes de plateau sous prétexte que je ne suis pas habillé pour le show et que je n'ai pas envie d'être pris en photo en train de régler les détails de ma prestation. Mais pour qui il se prend, le Frenchie ? Il a pris le melon. J'arrive avec un jean troué. Mais alors, sacrément troué, c'était pas la mode. Les gens de la prod me scrutaient de bas en haut comme si ma présence était une insulte à toute l'industrie de l'élégance à la française. Il faut dire qu'à Londres, les gens se foutent de comment vous êtes habillé. On ne vous juge pas sur ce critère. Votre apparence n'est pas qui vous êtes. C'est plutôt agréable. Les Anglais sont plus tolérants avec le code vestimentaire. Ça faisait déjà 2 ans que j'habitais dans l'East End, vers Whitechapel, alors je m'étais habitué à me sentir libre de m'habiller comme je voulais, quitte à faire des mélanges improbables. La prod jasait pas mal dans les couloirs. De retour dans la loge, Terry m'a demandé si je gardais le même pantalon troué pour le direct ou si j'avais un habit de scène différent. Je n'avais pris qu'un seul pantalon de toute façon. Terry était convoqué, elle est sortie les voir. Je laissais traîner une oreille et je les entendais pester contre moi pour ces histoires de photos et de jeans troués. Il fallait voir Terry leur tenir tête. Peut-être que ces messieurs n'appréciaient pas non plus le fait de se faire dominer par ce petit bout de bonne femme anglaise de surcroît qui avait une classe folle. Terry restait ferme du haut de son 1m65 et ses talons hauts. Dans son tailleur Chanel, elle les regardait plein dans les yeux. Cette altercation n'a l'air de rien, mais en très peu de temps, pas mal de portes se sont fermées pour moi. Le bruit courait que j'étais pas sympa et que je me la pétais depuis mon départ à Londres. J'avais snobé le public français, selon eux. Je n'avais pourtant insulté personne, mais ce malheureux jean troué n'était pas sans conséquence. Il faisait aussi ma perte. L'album Les Nouveaux Seigneurs ne rencontra pas son public, comme on dit. Un peu par manque de promo, mais il ne comblait pas l'attente qu'avait créé Cargo. Les chiffres de vente étaient décevants. EMI m'a rendu mon contrat et je suis rentré en France. Pour le coup, la vie ici me manquait vraiment. Je rebondissais bientôt en me liant à un nouveau label, français cette fois. Le directeur de Mercury, Paul-René Albertini, chez Polygram, croyait en moi et nous avons signé un contrat de 3 albums. Mais déjà, les attachés de presse faisaient remonter les nouvelles de l'affaire du jean troué. On avait un gros problème. J'étais devenu persona non grata. Rien ne pouvait plus passer. La situation était complètement bloquée. Il fallait transformer cette image. J'avais une jolie balade romantique, un tantinet sexy. Michel Elie avait écrit le texte et l'avait appelé l'arc-en-ciel. Pour le défendre, on avait fait quelques photos où je m'habillais tout en blanc avec une belle Gretsch Chet Atkins de 64 orange en bandoulière. On les avait envoyées. Les attachés de presse ne manquaient pas de dire que j'avais changé, que non, je ne cassais plus de guitare et que j'avais recousu mon jean. Et puis tout ça, c'était la faute de ces maudits Anglais qui avaient une mauvaise influence sur moi à l'époque. Mais tout ça, c'était fini. Alors la porte s'est un peu réouverte et je suis revenu avec l'arc-en-ciel. Ça n'a pas été un grand tube. Ça a même vite été oublié, mais tout le monde m'a trouvé sympa et on n'a plus entendu parler de cette histoire de jean troué. J'avoue que c'est une compromission, que je n'ai jamais intégré ce titre à l'album qui a suivi. Il est même introuvable jusqu'à aujourd'hui. Il n'est même pas sur les plateformes de streaming. Je ne l'ai jamais joué sur scène et jamais rechanté. Mais par contre, j'ai repris quelques mois après mon jean troué, mon blouson de cuir, en sortant « Éteins la lumière ». Mais à ce moment-là, tous les types de la prod s'étaient achetés des jeans troués, alors ça ne choquait plus personne. Sacré Terry Berg, toujours la classe. Elle avait lancé une mode. Ah, ils sont trop forts, ces Anglish.
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0: Éteint la lumière, Axel Bauer, que vous pouvez retrouver en podcast justement avec sa chronique hebdomadaire en allant sur RTBF, Ovio ou encore classique21.be.
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0: On aura une journée estivale au programme.
5: Eh bien oui, Raphaël, un lundi au soleil. Ce matin, l'impression de beau temps va clairement dominer. Les températures en plus sont déjà douces, de 12 à 19 degrés. Et dans le courant de la matinée, une petite ondée n'est pas exclue sur le Hainaut, mais de manière assez locale. Ailleurs, ce sera ciel bleu. Et cet après-midi, toujours quelques cirrus, quelques cumulus aussi qui pourront bourgeonner, notamment en direction de l'ouest du pays. Une petite goutte pourra s'échapper des nuages les plus joufflus dans les Flandres. Et sinon, le thermomètre va s'emballer. Il fera de 23 à 29 degrés aujourd'hui.

0: Dans quelques instants, le point route avec Virginie. Toujours des soucis du côté de la Flandre pour rejoindre Bruxelles. Et puis on aura l'information avec Sarah Hendricks. L'information de 9h qui arrive dans quelques toutes petites secondes.
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0: Bienvenue si vous arrivez, il est 9h. Et donc toujours des soucis en provenance de Flandre vers Bruxelles.
4: Oui, tout à fait Raphaël, puisque oui, toujours pas mal de fils sur le 40 Gand-Bruxelles, 50 minutes perdues vers la capitale en cause. Un véhicule en panne du côté de Grand-Bigard, donc vers Bruxelles. Sur les autres principaux axes, comptez 20 minutes perdues de manière générale. Une fois sur le ring de Bruxelles, des ralentissements habituels, comptez 10 minutes perdues sur la plupart des différents tronçons. Et situation chargée également dans le centre de Bruxelles, en cause cette manifestation. Du coup, beaucoup de fils sur la petite ceinture. Comptez 30 minutes perdues vers le midi. Et puis, pas mal de chantiers en cours qui perturbent votre circulation avec des fils sur le 411 Namur-Luxembourg entre Bouges et Vierdes. Comptez 25 minutes perdues vers Arlon et 5 minutes perdues vers Bruxelles. Du côté de Liège, ça coince toujours dans la zone en travaux. Du côté de Votem sur le 40 Liège-Aix-la-Chapelle avec 20 minutes perdues vers l'Allemagne et 15 minutes perdues vers Loncin. Et concernant les transports en commun, la SNCB nous informe d'une perturbation. Justement, aux Pays-Bas, il n'y aurait aucun train. La circulation des trains est perturbée. Aucun train ne circule vers et depuis les Pays-Bas.
5: Avec le train, passez de...
6: coincé dans les travaux.
5: À...
7: relax vers le travail.
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0: Et c'est Sarah Hendricks qui nous informe. Bonjour.
9: L'extrême droite au pouvoir, aux portes du pouvoir après une élection régionale allemande du jamais vu depuis l'époque nazie, mais l'AfD n'a pas obtenu la majorité absolue. Les conséquences de la sécheresse sur la nature, les champignons sont nettement moins nombreux cette année, ce qui n'impacte pas que les amateurs de poêles gourmandes. C'est un véritable séisme politique en Allemagne. L'extrême droite est aux portes du pouvoir en Saxe-Anhalt, une région pauvre de l'est du pays. Le parti AfD a en effet décroché 44% des voix hier lors de l'élection dans ce land. Un grand gagnant, un grand perdant aussi. Les premiers enseignements de ce scrutin depuis la capitale régionale Magdebourg, avec Sandro Calderon.
10: Le grand gagnant, tout d'abord, est évidemment l'AfD et sa tête de liste Ulrich Siegmund. Le parti d'extrême droite double son score de 2021 en Saxe-Anhalt, malgré ou grâce à un programme de gouvernement particulièrement radical, anti-élite, anti-migrant et pro-russe. Une victoire incontestable, mais qui ne lui garantit pas encore le pouvoir. Car selon les résultats préliminaires, l'AfD n'a pas atteint la majorité au Parlement régional et à ce stade, il n'a pas d'alliés pour former une coalition. À moins que l'AfD ne débauche des élus d'autres partis, par exemple chez les conservateurs de la CDU, qui était le parti dominant en Saxe-Anhalt. La défaite de la CDU provoque des secousses jusqu'à Berlin. Elle fragilise encore un peu plus le chancelier Friedrich Merz, déjà au plus bas dans les sondages, lui qui avait promis de freiner la montée de l'AfD en Allemagne. Le grand vainqueur de ce dimanche, Ulrich Siegmund, a d'ailleurs ironisé ce dimanche en qualifiant Friedrich Merz de très bon agent de campagne électorale pour l'AfD.
9: L'analyse de Sandro Calderon avec Benoît Oremans, nos envoyés spéciaux en Allemagne. Au Liban, 11 personnes sont mortes dans des frappes israéliennes la nuit dernière. Deux nourrissons seraient parmi les victimes dans un village du sud du pays, selon l'agence officielle d'information ANI. Malgré le cessez-le-feu en cours, des raids avaient déjà fait 7 morts hier. Chez nous, le MR a fait sa rentrée hier au pied du Lion de Waterloo. Le défi budgétaire était au centre du discours du président du MR, Georges-Louis Boucher. Il a plaidé pour relancer la croissance, mais aussi réduire les dépenses sans toucher aux recettes. Le président libéral s'oppose à tout nouvel impôt. Un avis partagé par le MR, Adrien Dolimon. Un défi d'équilibriste pour le ministre président Wallon qui doit tenir la ligne entre la promesse de ne pas augmenter les taxes et la nécessité de résorber le déficit Wallon de plus de 2 milliards d'euros. écoute.
6: J'ai déjà eu des expressions qui montraient qu'on travaillait aussi sur certaines recettes, mais l'important, c'est de ne pas faire payer nos concitoyens. Je pense notamment à l'installation de la vignette qui a fait beaucoup de bruit avec beaucoup de caricatures. C'est un dossier difficile qui existe depuis longtemps, mais là, c'est typiquement un exemple où on veut capter de la nouvelle recette, mais sans impacter nos concitoyens, simplement faire payer l'usage du réseau par tout le monde.
11: Mais donc une ligne un peu différente, si je vous écoute, au niveau...
6: Je dirais pas une ligne différente.
11: Ah ben si, il y en a un qui dit pas de taxes et l'autre nous dit oui, ça, on va jouer comme pour les recettes.
6: C'est une ligne assez pragmatique. Au final, la ligne, c'est quoi ? Et c'est valable pour tout le monde, il ne faut pas essayer de sortir les déclarations du contexte, c'est ne pas impacter nos concitoyens. On paye déjà énormément, rendons l'État efficace et augmentons le pouvoir d'achat des concitoyens belges.
9: Adrien Delimont au micro de Laurent Mathieu. Le Premier ministre Bardo-Wever entame dès demain les réunions bilatérales en vue d'élaborer le prochain budget fédéral. Il faut trouver, pour rappel, 10 milliards d'euros. 5 jours de grève dans les prisons cette semaine. Le mouvement a démarré hier soir à 22h dans tous les établissements pénitentiaires du pays. Les agents déplorent encore et toujours la surpopulation carcérale, le manque d'effectifs et les problèmes récurrents d'infrastructures et de sécurité. Notez que pour la première fois, des réquisitions ont été faites dès le début de la grève. Jusqu'ici, elles n'étaient possibles qu'après 48 heures. La sécheresse de cet été a eu de nombreuses conséquences. Focus ce matin sur les champignons. Si vous aimez les balades en forêt, vous l'avez peut-être remarqué, il y en a moins cette année. Et cela n'impacte pas que les gourmands, la nature et les arbres sont directement concernés. Joséphine Turly et Aline Delvoye se sont rendues dans les bois qui entourent l'abbaye de Villers-la-Ville pour y rencontrer une mycologue, une spécialiste des champignons.
12: Priscilla de Vries a une passion, les champignons. Et en principe, c'est le meilleur moment pour les observer.
13: J'essaye de trouver des champignons. Chose un peu difficile parce que, ben, alors que c'est un endroit particulièrement propice normalement à cette saison, ben, y a rien.
12: Il n'a tout simplement pas assez plu pour que les champignons se développent pleinement. Leur rôle est pourtant bien plus vaste et invisible à l'œil nu. Ils se jouent dans leur corps le mycélium sous terre.
13: Ce mycélium va capter l'eau dans le sol, les sels minéraux, les prendre pour ensuite les transmettre aux différents arbres qui se trouvent tout autour de nous pour qu'ils puissent se développer.
12: On le comprend, si les sécheresses affectent le nombre de champignons, c'est tout un écosystème qui est mis à mal.
13: Eux, ils ne pourront plus se reproduire et donc ils disparaîtront à terme. Et les arbres, ben, à un moment donné, sans cette symbiose ultra essentielle pour leur survie, pourront disparaître aussi.
12: Cette année, avec le manque d'eau, le mycélium a été affecté, voire détruit par endroits. Et même s'il devait pleuvoir pendant une quinzaine de jours, certains champignons pourraient ne pas du tout pousser cette année.
9: Un reportage d'Aline Delvoye avec Joséphine Turly. En sport, les basketteuses belges pourraient filer directement en quart de finale à la Coupe du Monde en Allemagne. Tout dépendra du résultat du match qui les oppose aux Australiennes ce matin. L'équipe qui l'emporte ne devra pas passer par les barrages pour se qualifier pour la suite. Le match démarre dans un peu moins d'une heure et demie. Il est à suivre dès 10h30 sur RTBF typique et sur OVIO. Et puis en tennis, c'est une grande première pour le joueur belge Alexander Bloks. Il jouera son premier huitième de finale en Grand Chelem. Ce soir, ce sera à l'US Open à New York. Le joueur de 21 ans, 34e mondial, sera opposé à l'Argentin Francisco Cerúndolo, 25e mondial. L'Espagnol Carlos Alcaraz s'est lui qualifié pour les quarts. Il affrontera l'Américain Ben Shelton. Chez les dames, Arina Sabalenka et Lina Noskova ont également franchi le cap des huitièmes de finale. Voilà qui referme ce journal de 9h. Merci de vous informer avec nous.
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0: Merci Sarah et on redémarre avec Fleetwood Mac.
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0: Go Your Own Way sur l'album Remorse en 1977. C'était Fleetwood Mac. Il est 9h11. Excellent lundi. Bon début de semaine. Nous sommes le 7 septembre. J'espère que vous allez bien, que vous avez passé un excellent week-end. En tout cas, si vous aviez la chance de pouvoir profiter du week-end en famille ou entre amis, ou bien tout seul aussi pour se reposer, parce que ça fait du bien aussi parfois d'être tout seul. Et si vous avez bossé, ben voilà, j'espère que vous avez l'occasion de souffler un petit peu en ce début de semaine. En tout cas, je suis très heureux et content de vous accompagner avec la bonne musique de Classic 21 et le nouveau single de Role Model dans quelques secondes. Ça s'appelle Joy. On aura aussi un petit peu plus loin Paul Young dans la playlist du jour.
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0: Paul Young sur Classic 21, ça nous ramenait en 1983 sur un album qui avait un nom étrange, moitié anglais, moitié français, ça s'appelait No Parler. C'était Come Back and Stay à l'instant sur Classic 21. Bonne matinée, bienvenue si vous venez de nous rejoindre. On a Survivor ou encore Louise Attack qui arrive pour la suite.
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0: Alors voilà, ça motive pour démarrer la semaine. Retour en 85 avec Survivor et Burning Heart. Et ça doit d'autant plus vous motiver si vous avez la chance de pouvoir faire une petite séance de sport juste avant de prendre le boulot. Voilà, histoire de bien démarrer la semaine. Le point route, ce sera avec Virginie dans quelques instants. Et puis on continuera en musique avec notamment Nak My Sharona. Et on retrouvera aussi le groupe qui sera en showcase très bientôt dans les studios de Classic 21. Ce sera le 16 septembre prochain. On en reparle d'ici quelques grosses minutes.
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0: À Virginie, pile 9h30, ça ralentit vers Bruxelles, mais bon, on se console en se disant qu'il fait bon.
16: Oui, c'est vrai, au moins on a un beau soleil voilà. Pour être dans les bouchons, c'est déjà ça, voilà. Effectivement, c'est toujours très compliqué sur le 40 Gand-Bruxelles, avec encore 35 minutes perdues vers la capitale. On cause toujours ce véhicule en panne du côté de Grand Bigard. Sur les autres principaux axes, on a encore le 40 venant de Liège qui est chargé avec 20 minutes perdues vers le ring de Bruxelles. Sur les autres axes, comptez 5 minutes perdues pour rejoindre la capitale. Une fois sur le ring de Bruxelles, circulation encore dense, comptez 5 bonnes minutes perdues sur la plupart des différents tronçons. Situation toujours chargée aussi dans le centre de Bruxelles puisqu'on a une manifestation en cours, donc beaucoup de fils encore sur la petite ceinture, notamment encore 15 minutes perdues vers le midi. Et puis des ralentissements toujours dans les chantiers, ben oui, ils sont nombreux en Belgique, sur le 411 notamment et surtout le 411 Namur-Luxembourg entre Bouges et Viard avec 20 minutes perdues vers Arlon du côté de Liège. Ça coince encore dans la zone en travaux du côté de Votem sur le 411 Liège-Aix-la-Chapelle. Comptez encore 15 minutes perdues vers l'Allemagne. Et puis concernant les transports en commun, il n'y a toujours aucun train vers et depuis les Pays-Bas.
17: Avec le train, passez de...
18: coincé dans les travaux.
17: Ah.
19: Relax vers le travail.
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High Sharona, chanson qui a été écrite en 15 minutes, visiblement, après que le chanteur du groupe NAC ait rencontré justement une jeune fille qui s'appelait Sharona dans une boutique de vêtements. Elle était vendeuse là, ça a été le coup de foudre. Lui était déjà en couple, elle avait déjà un petit copain, et bon, malgré ça, ils sont quand même un petit peu dragués tous les deux. Mais en tout cas, ça lui a inspiré un énorme tube. Dans quelques instants, on retrouvera Girls in Hawaii. Et justement, sachez-le, le groupe, à l'occasion de la sortie de son nouvel album Eldorado, le groupe viendra nous faire le plaisir et l'honneur aussi de venir dans notre grand studio pour interpréter les chansons de leur nouvel album. 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Et on va retrouver justement Girls in Hawaii dans quelques instants.

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0: Not Dead, Girls in Hawaii à 9h42 sur Classique 21. 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
0: Et il a inscrit son entreprise en allant sur classique21.be dans la rubrique Let's work together. C'est Mathieu Bellens qui est avec nous ce matin. Mathieu, bonjour.
2: Bonjour.
0: Vous allez bien, Mathieu ?
2: Ça va très bien et vous ?
0: Je vais fort bien, ravi de vous accueillir et de découvrir aussi votre société qui s'appelle Unidou, c'est ça ?
2: C'est bien ça, oui.
0: Donc ça s'écrit U-N-I-D-U. Ouais. Vous êtes le CEO de l'entreprise. Le site internet, c'est donc unidou.be, donc U-N-I-D-U.be. Et alors vous, votre entreprise, elle est liégeoise et vous accompagnez les professionnels de l'horeca et du retail pour leur développement au quotidien. Alors concrètement, pour les incultes comme moi, ça consiste en quoi, Mathieu, avec quelques exemples ?
2: Alors ça consiste en fait à permettre à nos clients horeca et retail d'avoir des solutions informatiques de gestion qui leur permet en fait de récupérer un maximum de rentabilité au sein de leurs établissements. Et donc pour l'horeca, on passe par des points de caisse enregistreuses, des stations de paiement, des bornes de commande. Et dans le retail, plutôt, arriver à gérer son stock correctement, à gérer ses marges et voir comment son personnel travaille.
0: D'accord, vous êtes là pour le développement du logiciel ou vous installez carrément les appareils et le logiciel vous est fourni déjà ?
2: Alors, on installe directement dans les points de vente. Mm-hmm. Donc, on est vraiment spécialisé dans l'analyse des flux. Et donc, on vient sur place, on regarde l'établissement du client et on se met un petit peu à sa place pour arriver à voir comment est-ce qu'on peut mieux optimiser son flux et ses process. Et puis après, voilà, on installe nous-mêmes, on le forme et on fait un suivi derrière.
0: D'accord, vous êtes actif dans tout le pays, Wallonie, Bruxelles, Flandre, ou uniquement localisé sur une région en particulier, Mathieu ?
2: Alors vraiment, nous, notre zone qu'on adore, c'est Liège, Luxembourg, Namur.
0: D'accord.
2: Ça, c'est vraiment notre zone.
0: Donc ça, c'est vraiment là que vous êtes actif. Mais ça marche bien, ceci dit, dans cette zone-là, puisque vous êtes là parce que vous recrutez, justement. Vous recrutez un commercial chasseur. On plaisantait avec ça hors antenne. Donc vraiment, quelqu'un qui est là pour aller repérer les clients potentiels et les convaincre, évidemment, de passer chez vous. C'est ça.
2: C'est bien ça, créer de nouvelles opportunités, aller directement à la rencontre de nos clients, leur partager le plus de ce qu'on peut leur proposer. Il est temps, moi, que je quitte un petit peu, je vais dire, cette partie chasse et laisser quelqu'un reprendre le tout. Avec la boîte noire 2.0 qui nous est imposée par l'État, il est temps de mettre tout le monde à jour et de mettre tout le monde en règle.
0: D'accord, donc c'est vraiment quelqu'un qui ira sur le terrain pour prospecter justement et développer un nouveau portefeuille de clients. On demande qu'il puisse rencontrer les professionnels de l'horeca, du retail, donc forcément quelqu'un qui a du bagou, si j'ose dire.
2: Quelqu'un qui a du bagou.
0: Qui a de l'expérience déjà et un carnet d'adresses dans le domaine ou c'est pas obligatoire pour commencer à travailler chez vous ?
2: Ce n'est pas obligatoire. Moi j'ai commencé vraiment, je ne savais même pas c'était quoi un routeur et au final j'ai pu grandir et avancer, mais voilà, des personnes qui sont dynamiques, qui en veulent, on sait déjà faire beaucoup avec ça, une fois que la volonté y est.
0: D'accord, le permis de conduire, hein, ça c'est vraiment
2: indispensable. Ça c'est quand même pas tout mal, au lieu de marcher à pied sur les tours de la Belgique,
0: ouais, j'allais dire,
2: facile en voiture.
0: En bus, en train, c'est bien, mais ça prend un peu plus de temps pour aller, surtout si c'est des commerces dans les villages aussi. Vous recherchez un technico-commercial également, je vois.
2: Tout à fait, qui a plutôt une vision vraiment technique du flux qu'on peut avoir en interne, c'est-à-dire quelqu'un qui est vraiment sensible avec les challenges que peuvent avoir un horeca ou un retail, quelqu'un qui sait se mettre à sa place, qui a déjà potentiellement travaillé dans un restaurant ou dans un magasin et qui connaît vraiment le métier.
0: D'accord, parfait. Donc, deux postes à pourvoir chez vous. Donc, c'est un commercial hunter, donc un chasseur de nouveaux clients, on va dire, pour travailler en province de Luxembourg, je vois ici. C'est ce que vous aviez précisé dans l'annonce.
2: C'est bien ça, oui.
0: D'accord. Et l'autre, le technico-commercial, lui, c'est pour toute la zone que vous couvrez, au-delà donc,
2: pour toute la zone qu'on couvre, c'est bien ça.
0: D'accord. Et si vous voulez postuler, eh bien, envoyez votre CV, lettre de motivation et éventuelle référence et expérience à l'adresse hello@unidu. Donc unidu.be, hello@unidu, donc unidu.be. Ça veut dire quoi, Unidu, en fait ?
2: Au moment où j'ai lancé la boîte, c'est sorti un peu de ma tête, mais je voulais que mes clients se sentent dans un nid. Donc vous avez les deux gros U. En fait, je mets une majuscule au début et une majuscule
0: et à la fin.
2: C'est vraiment pour mettre nos clients dans un petit nid et leur dire qu'on est leur partenaire privilégié.
0: D'accord.
2: On veut vraiment être le plus proche possible de nos clients.
0: Ok, d'accord. Si vous êtes intéressé justement par les services de la société de Mathieu Bellen, c'est bien, n'hésitez pas directement à aller sur le site unidu.be. Et pour les offres d'emploi et les références, on met tout en ligne tout de suite sur classique21.be dans la rubrique Let's Work Together. C'est là que vous retrouvez justement toutes les entreprises et offres d'emploi qui passent ici dans l'émission. Merci beaucoup Mathieu d'avoir été là pour démarrer la semaine.
2: Merci en tout cas, c'est très gentil.
0: Belle semaine, au plaisir.
2: Belle semaine aussi, au revoir.
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0: Et si vous aussi, vous voulez inscrire votre entreprise, si vous avez des offres d'emploi à proposer, comme c'était le cas ici pour Unidu, la société de Mathieu, n'hésitez pas, hein, classique21.be, la rubrique Let's Work Together, c'est gratuit, c'est tous les jours de la semaine aux alentours de 11h40, 11h45, voilà, vous n'êtes même plus obligé de faire une playlist maintenant, vous pouvez juste vous inscrire, et c'est Stéphanie qui gère votre passage antenne pour la suite. Allez, côté musique, voici Phil Collins, c'est Two Hearts.

0: Phil Collins en 1988 avec ses deux cœurs, Two Hearts à l'instant sur Classic 21. Il est 10h10, on aura Kings of Leon avec Nowhere to Run dans 14 secondes exactement. Restez avec nous.
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0: People are strange, The Doors sur Classique 21. Fanny Villard, bonjour.
1: Bonjour, Raphaël Skyny.
0: Bon, alors vendredi, suite du feuilleton. Vendredi, vous étiez sur scène aux Solidarités. On était là en direct, tout ça, la radio. Il y avait OMD, il y avait Skip the Use, il y avait Kido Girls in Hawaii, évidemment. Et il y avait Josiane de Pony, votre groupe.
1: Ouais.
0: Vous étiez stressée vendredi.
1: J'étais extrêmement stressée, mais en fait, dès que j'ai fait les soundchecks, ça a été beaucoup mieux. Je me suis dit, ok, c'est bon, j'ai mes repères, let's go.
0: Bon, voilà, merci aux gens, merci aux auditeurs. Merci à tout le monde.
1: C'était trop cool.
0: Théo, du soleil et de la chaleur aujourd'hui.
2: Exactement, oui. Dès ce matin, l'impression de beau temps va clairement dominer. On aura tout au plus quelques voiles d'altitude ou quelques cumulus de beau temps. Les températures sont déjà douces ce matin, de 12 à 19 degrés. Et dans le courant de la matinée, une petite ondée n'est pas exclue sur le Hainaut de manière assez locale. Cet après-midi, toujours quelques cirrus et des cumulus également qui vont commencer à bourgeonner de plus en plus en direction de l'ouest du pays. Là encore, une petite goutte pourra tomber sur les Flandres, mais rien de significatif. Concernant les températures, le thermomètre s'emballe, il fera de 23 à 29 degrés.
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1: C'est reparti pour une semaine de tempo, il est 10h. Virginie Defax, on a un accident du côté de Sterrebeek.
4: Exactement, Fanny. Bonjour. C'est sur le 40 Liège-Bruxelles, à hauteur de Sterrebeek. Passage donc difficile dans la bretelle d'accès, avec actuellement une dizaine de minutes perdues en direction de la capitale. Et puis, on a un véhicule en panne signalé sur la 602, j'y arrive. Lance enchaînée à hauteur de Liège. Bande de droite neutralisée et quelques fils également. 5 à 10 minutes perdues en direction de Chennai. On a toujours ces ralentissements dans la plupart des chantiers en cours, notamment du côté de Liège. Ça coince donc dans la zone de travaux de Votem sur le 40 Liège Aix-la-Chapelle avec 10 minutes perdues vers l'Allemagne. Et puis c'est toujours compliqué sur le 40 Gand-Bruxelles. Suite à ce véhicule en panne à Grand-Bigard, comptez encore 30 minutes perdues vers la capitale.
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6: coincé dans les travaux
5: à
7: relax vers le travail.
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1: Voici votre journal présenté par Lionel Denebourg. Bonjour.
9: Bonjour, une percée historique pour l'extrême droite. En Allemagne, le parti AfD a obtenu 44% des voix. Hier, lors de l'élection régionale dans le Land de Saxe-Anhalt, à 3 sièges près, le parti obtenait la majorité absolue. Il devra donc trouver des alliés pour constituer une majorité et gouverner cette région. Grève à rallonge dans les prisons depuis hier soir et jusqu'à vendredi prochain, 5 jours d'action pour dénoncer encore et toujours la surpopulation carcérale, le manque de personnel, des agents sont réquisitionnés pour assurer les missions dans les prisons. Le diesel en baisse demain à la pompe, diminution de 3 centimes. Un litre de diesel coûtera 2,36 € maximum. 11 alpinistes sont morts dans une avalanche ce dimanche en Russie, dans le Caucase. Une vingtaine d'autres alpinistes ont survécu. D'autres sont toujours recherchés actuellement. L'Union belge de football ne peut pas apporter son soutien à la candidature de Gianni Infantino pour un nouveau mandat. L'Union belge vient de l'annoncer dans un communiqué ce matin. Gianni Infantino, depuis 10 ans, est l'homme fort de la FIFA, la Fédération internationale de football. Il est candidat à sa propre succession, mais ces dernières semaines, il est fortement critiqué, notamment pour son projet de vente des parts de la Coupe du Monde à des investisseurs privés. Projet qui a été abandonné depuis lors. Les Belgian Cats, déjà de retour sur le parquet ce matin, après avoir remporté leur deuxième match hier face à Porto Rico. Les joueuses belges de basket rencontrent les Australiennes. L'équipe qui gagnera ce match terminera en tête du groupe et ira directement en quart de finale de cette Coupe du Monde de basket. Match à regarder sur Tipeee et sur Ovio à partir de 11h30 ce matin donc. En tennis, Alexander Blok, lui, jouera son 8e de finale à l'US Open tout à l'heure à New York. Le Belge sera opposé à l'Argentin Francisco Cerundolo, 25e joueur mondial. Voilà pour l'info ce matin, Brondé.
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0: Tom Petty and the Heartbreakers, on écoutait Refugee.
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0: Bonjour tout le monde, ravi de vous retrouver pour débuter cette semaine sur les chapeaux de roue. J'espère que vous êtes en forme. Si ce n'est pas le cas, vous pouvez compter sur moi pour vous faire vivre ces deux prochaines heures d'émission avec beaucoup d'énergie et de bonne attitude, vous le savez, de rock'n'roll attitude bien sûr également. Et puis comme chaque lundi, on trouvera Timeline, François de Brigotte viendra faire le point sur les grands événements historiques, sociaux, musicaux bien sûr, d'ici une quarantaine de minutes. Tout de suite, Electric Light Orchestra, Rock'n'roll is King.

0: Mumford & Sons ici en 2009 avec Winter Winds, 10h13. 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

0: ça, c'est une nouveauté de Matt Berninger, le chanteur de The National. Ça s'appelle Martini Me Fazzo, un titre assez improbable. Hein. Berninger a expliqué que c'était un peu une prière ivre. D'ailleurs, dans le titre, il est carrément fâché contre Dieu, même s'il précise qu'il n'y croit pas vraiment. Donc, c'est assez décalé, c'est du Berninger en solo, c'est un peu étrange, mais c'est bon. Voici un grand classique, là, par contre, de l'Hexagone, Rita Mitsouko. Alors, c'est quoi ?
1: Alors, c'est

0: Alors c'est quoi à 10h29? Ce sera le mobile info avec Virginie Defax et puis ce sera ceci. Animal Def Leppard.
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0: Virginie Defax, on va avec vous. Eh ben, je ne sais plus. Ah si, du côté de Longlier pour cet accident.
11: Oui, exactement Fanny. Oui, c'est sur le 411 Namur-Arlon. Un accident s'est produit et la bande de droite est neutralisée. Vous perdez 5 minutes en direction d'Arlon. Pour rejoindre la capitale, la situation s'arrange. La chaussée est dégagée à présent sur le 40 venant de Liège où on avait un accident à hauteur de Sterrebeek. Vous perdez encore 5 minutes vers Bruxelles. Sur le 40 venant de Gand, cette fois, on avait également ce véhicule en panne à Grand-Bigard qui causait beaucoup de fil, mais à présent la chaussée est également dégagée. Vous perdez encore 5 minutes vers la capitale et puis du côté de Liège. On a toujours par contre ce camion en panne sur l'A602 long Saint-Chenay à hauteur de Liège. Bande de droite neutralisée et 10 minutes perdues vers Chenay. Et puis toujours ce chantier qui vous ralentit du côté de Votem sur le 40 Liège-Aix-la-Chapelle avec 10 minutes perdues vers l'Allemagne.
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Nothing But Thieves avec ce nouveau single Baby Cool. Entre parenthèses, Evelyne, tout ça, ils vont vous le faire découvrir, les nouveaux titres et tout le reste. Ce sera le 31 janvier au Sport Palace d'Anvers, Nothing But Thieves en concert avec Classique 21. On va retrouver celle qui nous met la patate tous les dimanches à midi. Voici BJ Scott avec Love Me Wild.

0: C'est toujours un peu la fête avec BJ Scott. Love Me Wild, on était en 2013.
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0: François, c'est l'heure de notre timeline. Bonjour, et on passe en revue l'actualité du 7 au 13 septembre. On commence par une bonne et une mauvaise nouvelle. D'abord la bonne.
2: Le 7 septembre 1951, c'est à mes yeux la naissance d'une très grande chanteuse de rock, Chrissie Hynde, chanteuse des Pretenders, et on pense entre autres à la chanson Don't Get Me Wrong.
0: Bon, ben on passe à la mauvaise maintenant.
2: C'est la mort d'un très grand batteur, celui des Who. Le 7 septembre 1978, Keith Moon meurt chez lui après avoir absorbé 32 tablettes d'un médicament contre l'alcoolisme. 4 ans auparavant, Mama Cass des Mamas and the Papas avait perdu la vie dans le même appartement.
0: Timeline. Mais avec l'info qui suit, François a envie de dire, pourquoi pas?
2: Et pourquoi pas, Fanny? Le 8 septembre 2002, on apprend que le leader d'Aaron Maiden, Bruce Dickinson, a officiellement une activité complémentaire quand il n'est pas avec le groupe. Il est désormais pilote de ligne pour une compagnie aérienne.
0: Et pour les fans de technologie, voilà une date importante.
2: La société Apple présente sa première montre, l'Apple Watch, qui sera commercialisée quand même un an plus tard.
0: Vous excuserez mon langage, François, mais enfin, il y en a quand même qui se prennent pas pour de la crotte, hein.
2: Et même pour de la merde. Le 9 septembre 1978, U2 doit faire preuve d'humilité. Les Irlandais sont en effet en première partie des Stranglers à Dublin. Les Stranglers, à l'époque, sont des stars. Ils le montrent en occupant toutes les loges. Et U2 doit se changer derrière la sono.
0: Ça, c'est vraiment dégueulasse. François, une anecdote un peu étonnante qui concerne un membre des Beatles.
2: Le 10 septembre 1999, Paul McCartney fait la une, bien malgré lui, d'une fête à New York, à cause d'une dent de devant décollée. Il avait perdu sa vraie dent 96 lors d'un accident de moto. Et donc, lors de la fête, il portait une moustache, ce qui, reconnaissons-le, n'était quand même pas vraiment, vraiment dans ses habitudes.
0: Et puis, comment oublier cette date?
2: Le 11 septembre 2001, deux avions piratés par les terroristes d'Oussama Ben Laden percutent les deux tours géants du World Trade Center à New York. Un avion s'écrase en même temps à Washington, sur le Pentagone, et un autre en Pennsylvanie. Ces attentats ont fait près de 3000 morts.
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0: 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L'homme en noir tire sa révérence, François.
2: Il commençait toujours ses concerts, Fanny, par Hello, I am Johnny Cash. Eh bien, le 12 septembre 2003, il ne prononcera plus jamais cette phrase. Il quitte la scène à l'âge de 71 ans.
0: Et puis Chuck Berry qui a parlé des Beatles. C'est ça, c'est un peu étonnant.
2: Eh bien, on termine donc, en effet, Fanny, avec la phrase de Chuck Berry et une chanson. Le 13 septembre 1965, les Beatles sortent Yesterday aux États-Unis. Il existerait plus de 3000 reprises de la chanson. Chuck Berry a dit ceci: une chanson, c'est une chanson, mais il y a des chansons plus grandes que les autres. Écoutez d'ailleurs les paroles de Yesterday des Beatles, une chanson qui nous montre, Fanny, que l'amour n'est pas toujours si simple.
0: Moi, j'ai ça en stock, on se mettrait bien Yesterday, ça vous va?
2: J'écoute.
0: Allez, à la semaine prochaine.
2: Bye bye.
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0: On ne s'en lassera jamais, non? Beatles, Yesterday, nous étions en 65 à l'instant sur Classique 21. Merci à François de Brigotte pour toutes ces chouettes infos claires, nettes et précises. Et on va céder la place à Lenny Kravitz, Fly Away.
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0: Lenny Kravitz, Fly Away. Notre moment M sera là 11h11 et 11 secondes. Si tout va bien aujourd'hui, on parlera avec Jean-Louis Lay du titre Dancing in the Dark de Bruce Springsteen.
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1: Et le voilà, 11h. Du côté mobile info, Virginie Defax, on va surtout parler des travaux.
2: Oui, exactement Fanny, puisqu'ils sont nombreux et ils vous ralentissent, surtout du côté de Liège, sur le 40, Longsaint-Aix-la-Chapelle, avec environ 10 minutes perdues dans les deux sens. Et puis tout à l'heure, on avait un camion en panne sur la 602 Longsaint-Chesnay. Bonne nouvelle, puisque la chaussée est dégagée à hauteur de Liège, vous perdez encore 5 à 10 minutes en direction de Chesnay.
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0: 1978 avec cet album au nom très spécial, c'est du franglais-espagnol, Outlandos d'amour, on écoutait Sola Only.
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0: Et avant de retrouver notre moment M consacré au titre du boss Dancing in the Dark, on va écouter Billy Joel avec Uptown Girl. Alors la légende raconte que Billy Joel a écrit ce titre pour son amoureuse à l'époque, hein, Christy Brinkley, qui était mannequin, actrice, femme de lettres américaine. Sauf que c'est un petit peu plus compliqué que ça. Quand Billy Joel commence à écrire la chanson, forcément il y a une latence entre le moment où on commence à l'écrire, le moment où on la travaille, le moment où on enregistre, le moment où ça sort. Et ben parfois il y a 1, 2, 3 ans qui s'écoulent. Et donc, Christy Brinkley n'est plus dans le coup puisqu'il sort avec un autre mannequin qui s'appelle Elle Macpherson. C'est par la suite que Christy Brinkley arrive dans sa vie et dans le clip d'ailleurs, ce qui fera d'elle pour tout le monde la fameuse Uptown Girl, alors qu'au moment où il l'écrit, il était avec Elle Macpherson. Voilà. Musicalement, Billy Joel voulait rendre un hommage à ses idoles de jeunesse, à savoir les Four Seasons avec le fameux Frankie Valli. On l'écoute.

0: Town Girl, Billy Joel. C'était en 1983.
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0: Voici le moment M, puisqu'il est très exactement 11h11 minutes et 11 secondes.
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aujourd'hui, je vous raconte le moment qui est à l'origine de la chanson « Dancing in the Dark » de Bruce Springsteen. Hiver 1984, New York. La neige fond lentement le long des trottoirs de Manhattan. Dans les bureaux de son manager, les lumières sont encore allumées malgré l'heure tardive. Les cendriers débordent, des feuilles couvertes de notes s'empilent sur une table. Depuis plusieurs mois, tout le monde travaille sur le même projet, le nouvel album de Bruce Springsteen. Un album gigantesque, des dizaines de chansons enregistrées, des mois passés en studio, des centaines d'heures à chercher le bon son, le bon équilibre, la bonne histoire à raconter. Pour Bruce, le travail est terminé. Enfin. Il a passé les dernières années à écrire, enregistrer, recommencer. Il a rempli des carnets entiers. Il a enregistré bien plus de morceaux qu'il n'en utilisera finalement. Il est prêt à tourner la page. Mais ce soir-là, quelqu'un n'est pas du même avis. Assis face à lui, John Landau feuillette les dernières notes concernant l'album. Landau n'est pas seulement son manager. Depuis presque 10 ans, il est son conseiller le plus proche. L'homme qui a cru en lui avant presque tout le monde. L'homme qui, après avoir vu Springsteen sur scène le 9 mai 1974, avait écrit cette phrase devenue célèbre. « J'ai vu le futur du rock'n'roll et son nom est Bruce Springsteen. » Depuis, les deux hommes travaillent presque comme des associés. Ils se font confiance. Mais ce soir, la discussion s'annonce plus compliquée. Landau repose les feuilles devant lui. « Il manque quelque chose. » Bruce relève les yeux. Bah, « Comment ça ?»« Ouais, il manque un morceau fort. Un vrai single. » Le silence s'installe. Springsteen croit avoir mal entendu. Un single ? Un single après tout ce travail ? Après toutes ces chansons ? Landau insiste. « L'album est fort, très fort. Mais il manque un morceau capable de porter l'ensemble. » Une chanson immédiate, une chanson qui frappe dès la première écoute. Un titre capable d'ouvrir toutes les portes des radios américaines. Bruce sent la tension monter. Depuis des mois, il vit pratiquement enfermé dans son univers. Chaque chanson a été pesée, retravaillée, discutée. Pour lui, l'album raconte déjà tout ce qu'il a raconté. Pourquoi encore ajouter quelque chose ? J'ai plus rien à dire. Landau secoue la tête, trouve quelque chose. Bruce ne répond pas. La réunion se termine. Il quitte les bureaux avec un mélange de fatigue et d'agacement. Dans l'ascenseur, il rumine encore la conversation. Trouver quelque chose. Comme si les chansons poussaient sur commande. Comme si l'inspiration pouvait être convoquée à la demande. Dehors, le froid lui mord le visage. Il remonte son col et marche dans les rues sombres. La ville continue de vivre autour de lui. Les taxis filent dans la nuit, les vitrines éclairent les trottoirs humides. Mais Bruce n'y prête presque pas attention. Une seule phrase tourne dans sa tête. Il manque un single. Quelques années plus tôt, il aurait probablement accueilli ce genre de remarques avec enthousiasme.

New Jersey, il avance sans arrêt. Toujours plus loin, toujours plus vite. Un nouvel album, une nouvelle tournée, comme si l'arrêt était impossible. Comme si le mouvement était devenu une nécessité. Mais à force d'avancer, il devient parfois difficile de savoir où l'on va. Ces questions l'accompagnent depuis des mois. Il les retrouve dans plusieurs chansons de l'album. Des personnages qui rêvent d'échapper à leur quotidien. Des hommes et des femmes coincés dans des vies trop étroites. Des gens qui cherchent une sortie, une direction, une lumière. Des questions qui le travaillent tous les jours. Il a beau remplir des stades, il continue souvent à se sentir prisonnier de lui-même. Prisonnier de ses attentes, de son perfectionnisme. Prisonnier de cette voix intérieure qui lui répète constamment qu'il peut faire mieux, qu'il doit faire mieux. Quelques jours passent, puis la semaine. L'idée de Lando refuse de disparaître. Chaque matin, Bruce se réveille avec la même irritation. Chaque soir, il repense à cette discussion. Et peu à peu, quelque chose se transforme. La colère laisse place à une autre énergie, une énergie plus productive. Il finit par s'installer devant une feuille blanche. Pas parce qu'il en a envie, parce qu'il n'arrive plus à faire autrement. Il commence à écrire, d'abord quelques phrases, puis quelques lignes supplémentaires. Rien de très construit. Juste des fragments, des sensations, des frustrations, des pensées accumulées depuis des mois. Il écrit vite, presque nerveusement, comme s'il cherchait à se débarrasser de quelque chose. Les mots arrivent les uns après les autres. Le personnage qui apparaît ressemble à quelqu'un qui tourne en rond, quelqu'un qui sent l'énergie bouillonner à l'intérieur de lui sans parvenir à lui donner une direction. Quelqu'un qui veut avancer, mais ne sait plus comment. Bruce continue. Les phrases s'enchaînent. Le texte devient de plus en plus personnel. Même lorsqu'il parle à travers un personnage, il sait parfaitement d'où viennent ses émotions. La lassitude, l'impatience, le sentiment d'être bloqué. L'impression que quelque chose doit changer. Puis arrive une image. Une image simple, presque banale. Danser dans le noir. Bouger malgré l'incertitude. Continuer même lorsqu'on ne voit pas clairement le chemin. Il relève la tête. Pour la première fois depuis plusieurs jours, il sent que quelque chose fonctionne. La chanson est là, pratiquement d'un seul bloc, comme si elle attendait simplement qu'on lui ouvre la porte. Quelques heures plus tard, il apporte la démo à son équipe. Les réactions sont immédiates. Tout le monde comprend qu'il se passe quelque chose. Le morceau possède une énergie particulière, une évidence. Le voilà, le fameux single que réclamait John Landau, celui qui manquait. Celui qu'il refusait d'écrire. La frustration de Bruce Springsteen, sommée par son manager John Landau d'écrire un vrai single alors que l'album lui semble terminé, est le moment à l'origine de la chanson Dancing in the Dark qui paraît en 1984 sur Born in the USA, le 7e album studio de Bruce Springsteen. À première écoute, Dancing in the Dark ressemble à une chanson d'amour énergique, portée par un refrain irrésistible. Pourtant, les paroles racontent tout autre chose. Le narrateur est épuisé, il tourne en rond, il a le sentiment que sa vie est figée et que les jours se répètent sans fin. Il ressent un besoin urgent de changement, sans savoir exactement lequel.

lève le soir, et je n'ai rien à dire. Je rentre à la maison petit matin, et je vais me coucher avec le même sentiment. Dès les premières lignes, Springsteen décrit une forme de stagnation. Le personnage est prisonnier d'une routine qui l'épuise et d'une frustration qui grandit de jour en jour. Le titre lui-même est paradoxal. Danser dans le noir, ce n'est pas fuir la réalité. C'est continuer à avancer alors que l'on ne voit pas encore clairement où l'on va. Une idée qui fait directement écho à l'état d'esprit de Springsteen au moment de l'écriture, fatigué. Par des mois de travail et confronté à une panne d'inspiration, il transforme

Tu ne peux pas allumer un feu. Tu ne peux pas allumer un feu sans une étincelle. Je suis prêt à agir, même si nous ne faisons que danser dans le noir. Tu ne peux pas allumer un feu sans une étincelle. Pour Springsteen, cette étincelle peut prendre mille formes. Une rencontre, une décision, un élan, un risque. Mais le constat est simple. Rien ne change tant que l'on reste immobile. Dancing in the Dark n'est donc pas une chanson sur la danse. C'est une chanson sur le besoin de passer à l'action avant même d'être certain du chemin à suivre. Musicalement, Dancing in the Dark marque un tournant pour Bruce Springsteen. Sans abandonner l'énergie rock de son groupe, le E Street Band, il adopte un son plus moderne, dominé par les synthétiseurs. Le célèbre motif de clavier qui ouvre la chanson devient immédiatement identifiable et ancre le morceau dans les années 80. La véritable force du morceau réside dans son contraste, une musique euphorique qui accompagne des paroles pleines de doutes, de frustration et de remise en question. Dancing in the Dark est le premier single de l'album Born in the USA. Succès immédiat. La chanson atteint la deuxième place du classement américain Billboard Hot 100 et devient le plus grand succès commercial de Springsteen aux États-Unis. Quelques semaines plus tard, l'album envahit les classements du monde entier. Born in the USA devient un phénomène culturel. 7 singles entreront dans le top 10 américain, un record à l'époque pour un album rock. Le morceau remporte également le Grammy Award de la meilleure performance vocale rock masculine en 1985. Pour Springsteen, qui était déjà une star reconnue, c'est le passage à une dimension supérieure. Il devient l'un des artistes les plus célèbres de la planète. Impossible d'évoquer Dancing in the Dark sans parler de son célèbre clip réalisé par Brian De Palma. On y voit Bruce Springsteen inviter une jeune spectatrice à monter sur scène pour danser avec lui. Cet inconnu, c'est Courtney Cox. Quelques années plus tard, elle deviendra une star mondiale grâce à la série Friends. La scène est depuis entrée dans l'histoire des clips musicaux. Plus de 40 ans après sa sortie, Dancing in the Dark reste l'une des chansons les plus populaires de Bruce Springsteen. Une longévité qui tient sans doute à son message universel. Lorsque tout semble bloqué, attendre ne suffit pas. L'ironie est d'ailleurs parfaite. Springsteen ne voulait pas écrire cette chanson. Mais la frustration, née de cette commande de dernière minute, lui inspire finalement l'un de ses plus grands classiques. Le chanteur déclarera « C'est une chanson sur le fait de se battre pour trouver un sens ». Même quand on ne voit pas la lumière au bout du tunnel.

0: Et moi, je ne vois que le clip dès que j'entends ce titre. C'est dingue comme il est complètement associé à cette image. C'est... Dancing in the Dark, Bruce Springsteen, 1984. 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
1: Ici, c'est bien avec un titre qu'on entend un petit peu moins. Merci Dominique Raguet, merci Cyril Wilfard pour cette petite pépite. C'était Virginia Plain. Détour par le mobile info et puis Louis Louis, ce sera les Kingsmen.
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7: Virginie Defax, 11h33, on va parler d'un accident en Flandre.
8: Oui, tout à fait Fanny, il s'est produit sur le 313 Anvers-Liège. Il implique un camion à hauteur d'Herentals. La chaussée est carrément fermée, les fils s'allongent actuellement jusqu'à Massenhoven. On estime un retard d'une heure actuellement en direction de Liège, donc évitez le secteur autant que possible. Dans l'autre sens, vous perdez 10 minutes dû à la curiosité en direction d'Anvers. Et puis on a toujours ce chantier qui vous ralentit du côté de Liège, ça coince toujours dans la zone en travaux de Votem sur le 40 Liège Aix-la-Chapelle avec 10 minutes perdues vers l'Allemagne.
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0: Un homme à la mer, Étienne Dao, 1992. Et les titres se suivent, mais ne se ressemblent pas. Sur Classique 21, on va retrouver le duo Marc Knopfler et Milou Harris. Ce sera des Césars.
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0: Un nouveau titre pour Simple Minds, ça s'appelle Beginner Boys, titre directement lié à Jim Kerr et à ses petits-fils jumeaux. Il les a vus un petit peu grandir et il s'est mis à réfléchir à ce que signifiait aujourd'hui élever un garçon, devenir un homme. Comment faire coexister force, courage, tendresse, douceur dans une époque qui envoie parfois des signaux très contradictoires aux jeunes hommes. Et puis ça annonce surtout Sacrosanct, 19e album studio de Simple Minds prévu pour le 29 janvier 2027. Retour en Belgique, Overphonique.
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0: Et nous étions en train de fantasmer, de prendre notre pied, en fait, l'arrangement de ce titre très exactement. Orchestral, symphonique, comme ça, c'est waouh. Et cette ritournelle, là, à la fin, avec la voix. Voilà un de ces titres qui donne des frissons à chaque fois qu'on les écoute. Comme vous, maman, quand vous arrivez, j'ai des frissons et je vais vous céder la place.
1: Allez, d'accord.
0: Avant ça, on va retrouver la météo et c'est avec Théo Lechanu.
2: Bonjour Fanny, bonjour à tous. Cet après-midi, on retrouve encore quelques cirrus et quelques cumulus qui vont commencer à bourgeonner de plus en plus en direction de l'ouest du pays. Une petite goutte pourra tomber notamment sur les Flandres, mais rien de vraiment significatif. Le thermomètre s'emballe aujourd'hui, il fera entre 24 et 29 degrés, voire 30 degrés localement. C'est vraiment une journée estivale qui nous attend pour aujourd'hui. Ce soir et la nuit prochaine, les nuages deviendront de plus en plus nombreux et de plus en plus épais, notamment sur l'ensemble du pays. L'une ou l'autre ondée pourrait concerner les Hautes-Fagnes. Les températures resteront douces cette nuit, comprises entre 15 et 18 degrés. Et demain, mardi, on aura un net changement dans le ciel. On retrouvera beaucoup plus de nuages dès la matinée. Et une dégradation est prévue au passage d'une nouvelle perturbation dans l'ensemble de la journée.
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1: Il est midi. On va reparler de la situation à Herenthal, c'est sur le 313 et j'accueille Jean-Marc Strel. Bonjour.
4: Bonjour, bonjour. En Versailles, accident en hauteur d'Herenthal Ouest, pour être précis, la chaussée est fermée en direction de Liège. 1h40 perdue dans ces soucis, évidemment, en direction de Liège. Voilà, c'est compliqué. Et dans l'autre sens, vers Anvers, une quinzaine de minutes, c'est la curiosité qui vous ralentit. D'autre part, il y a toujours ces travaux sur le 411 Bruxelles-Luxembourg, entre Bouge et Vierde, vous perdez 10 minutes vers Arlon. Et puis sur le 40, Liège, Aix-la-Chapelle, hauteur de Votem, dans les deux sens, aussi 10 minutes perdues.
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1: Des infos avec Olivier Nederland, bonjour.
9: Bonjour et bon temps de midi à tous. L'AFD lance lundi des discussions en vue de la formation d'un gouvernement en Saxe-Anhalt. Le parti d'extrême droite a remporté 39 des 83 sièges du Parlement régional hier. Pas de majorité absolue donc, mais le parti populiste de gauche, BSW, affirme ce matin qu'il ne bloquera pas la candidature du chef de file de l'AFD au poste de ministre-président du Land de Saxe-Anhalt. Pour autant, ce parti seul ne suffirait pas à permettre cette désignation et aucun des autres partis n'est disposé à gouverner avec l'AFD. La production viticole en France devrait passer sous la barre des 34 millions d'hectolitres cette année. Ça voudrait dire une baisse de 6% par rapport à l'an dernier. La faute aux canicules à répétition cet été. D'après les premières estimations du ministère de l'Agriculture, 2026 devrait être l'une des pires années en termes de production viticole. L'une des pires de ces trois dernières décennies. Et à ce sujet, d'ailleurs, la France a battu hier son record de chaleur nationale pour un mois de septembre avec 40 degrés 3 enregistrés à Lavaur, c'est dans le Tarn. Le précédent record de 40 degrés 2 datait du 12 septembre 2022. Le sport et les basketteuses belges, les Belgian Cats, qui jouent en ce moment leur match de Coupe du Monde face à l'Australie. C'est un match important parce que si elles gagnent, eh bien elles seront qualifiées pour les quarts de finale. Alors Pierre Capard, vous suivez ce match pour nous à Berlin. Où en est-on ?
10: Oui Olivier, eh bien nous sommes dans le deuxième quart-temps ici à la Berlin Arena et les Belgian Cats sont devant les Australiennes 33 à 27. L'équipe belge très motivée à l'idée de terminer première du groupe, vous l'avez dit, a démarré la rencontre au pied au plancher avec Emma Messemann plus en forme qu'hier et Julie Allemand face à une équipe pourtant très athlétique hein, dont la plupart des joueuses évoluent en WNBA. Les Cats seront menées après 10 minutes de jeu 23-17. L'Australie est revenue à 3 points avant une réaction des Cats après un temps mort et un 9-0, les Caras culminés à 12 points avec en exergue le trio Messemann, Delard, Linskens. Mais l'Australie a des ressources, elle a comblé la moitié de son retard. C'est désormais 35-27 pour les Cats et il reste encore 3 minutes à jouer dans cette première mi-temps.
9: Merci beaucoup Pierre Capard qui suit pour nous ce match donc à Berlin. Voilà pour l'information, excellent après-midi avec nous.
1: Merci Olivier, on vous retrouve à 14h sur Classique 21.
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0: Power of Love, You Lewis and the News. Bien sûr, un titre que vous entendiez sur la bande originale du film Retour vers le futur. Ça date de 1985. Bienvenue à vous, en tout cas, ravie de vous retrouver pour une nouvelle semaine. On a pas mal de cadeaux à vous offrir aujourd'hui. À commencer par une lunchbox, la petite boîte en inox sur laquelle est gravé le nom de notre émission du midi et que je vous offrirai si vous reconnaissez un extrait d'une chanson que je vous diffuserai vers 12h45. On en reparlera, en tout cas, si vous avez envie de jouer avec moi sur antenne aujourd'hui, tendez bien l'oreille.
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0: Billy Idol qui était de la partie pour fêter les 50 ans du premier album des Ramones. Il y a une grande fête qui a été organisée à Los Angeles avec Billy Joe Armstrong de Green Day, avec Travis Barker de Blink-182, ou encore Tim Armstrong de Rancid et l'ancien bassiste C.J. Ramone. Il est monté sur scène, Billy Idol, pour un Blitzkrieg Bob dont on vous a posté les images sur notre site web.
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0: Days of Pearly Spencer, c'était David McWilliams en 1967. Et puis avant cela, Echo and the Bunnymen, de retour, vous le savez, hein, 10 ans après Meteorites. Ian McCulloch et Will Sergeant sortent un nouvel album ici au mois de septembre. 11 nouveaux morceaux, dont ce premier titre inspiré par Bruxelles. Première ville étrangère pour eux où le groupe a joué Brussels is Haunted. C'est donc ce nouveau Echo and the Bunnymen.
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0: La nuit, je mens, c'était Alain Bashung. C'est l'heure hein, où les estomacs réclament et vous trouvez peut-être que votre boîte repas est un peu triste. J'ai la solution. Je vous rappelle qu'on vous offre une jolie lunchbox en inox. Si vous reconnaissez l'extrait musical que je vous diffuserai d'ici quelques minutes, on démarre une nouvelle semaine de jeu. Ce sera dans 10 bonnes minutes sur Classique 21 en direct, peut-être avec vous. L'un ou l'une d'entre vous, vous pouvez en tout cas vous inscrire dès maintenant via WhatsApp au 0478 21 01 21.
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0: Jean-Marc, on va faire le point route.
2: Rassurez-moi, la box est vide quand même.
0: Ah oui, elle n'est pas. Je ne l'envoie pas avec de quoi manger dedans.
2: Ouais, ça ferait mauvais genre. On a un souci sur le 313 envers Liège, hauteur des Rentals Ouest. Cette chaussée est toujours fermée vers Liège. Difficile d'être précis par rapport au temps de parcours perdu parce que la chaussée est fermée avant les files. De toute façon, on est au-delà d'une heure et dans l'autre sens, vers Anvers, il y a une file de curieux aussi. On demande d'ailleurs, et la police demande aux conducteurs bloqués dans les files de former en direction de Liège donc une voie de secours et laisser suffisamment d'espace pour permettre le passage des véhicules d'intervention. Pour le reste, toujours le 411 Bruxelles-Luxembourg entre Bouges et Vierde, avec dans les deux sens un chantier vers Arlon. Vous perdez 10 minutes actuellement. Et puis sur le 40, Liège-Aix-la-Chapelle aussi. 10 minutes perdues, que ce soit vers Bruxelles ou vers Aix.
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Boulevard of Broken Dreams, c'était Green Day. On passe à notre séquence live avec le premier album live de Supertramp, enregistré principalement lors du concert du 29 novembre 1979 au Pavillon de Paris. Voici Fool's Overture.

0: Fools Over Church, ce Live in Paris en 1980. C'était Supertramp.
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0: 12h50, nous allons jouer à notre blind test du midi avec Philippe aujourd'hui. Bonjour.
16: Bonjour Marie-Amélie.
0: Ah, vous avez l'air en pleine forme, Philippe.
16: Oui.
0: Vous êtes heureux de jouer avec nous.
16: Tout à fait, ben oui, depuis le temps.
0: Exactement, ben oui, on reçoit quand même pas mal de petits messages. Donc quand on arrive voilà, à sélectionner l'un ou l'autre et à faire plaisir, c'est aussi un petit peu le but du jeu du midi. Hein. Vous l'avez compris, on offre nos petits cadeaux. Mais voilà, si jamais il y a besoin d'un petit coup de main côté musique, je vous aiderai, ne vous inquiétez pas.
16: Est-ce que vous êtes... Comment... Je t'appelle à l'équipe. Hein. Je t'appelle à l'équipe.
0: Exactement. Je serai l'équipe.
16: ça. Merci.
0: Vous savez quoi, on va jouer tout de suite, Philippe. Je vous diffuse l'extrait du jour. Mais oui, absolument.
16: Oui, c'est ça. Hein.
0: C'est complètement ça, Jimi Hendrix, vous voyez. Hein, vous n'avez pas besoin d'aide.
16: Super.
0: Ça a été tout seul. Vous êtes un grand amateur de musique, je pense, Philippe.
16: Oui, oui. Bon, ce qui est assez récent, c'est un peu plus compliqué parce que je suis un peu décroché de tout ça. Moi, c'est plus dans les années, pour ne pas être... Je vais être un peu chauvin et parler un peu comme les Français, 70, au lieu de dire 70.
0: D'accord.
16: C'est un peu plus, c'est plus dans mes cordes. Mais enfin, bon, voilà. Hein, chaque période a son charme aussi, quoi. Donc,
0: et si
16: voilà.
0: Vous écoutez Classic Vata, vous entendez aussi des nouveautés.
16: Oui, oui, oui, oui, tout à fait. Ça et vous... c'est pas... C'est pas d'aujourd'hui, il y avait déjà Classic 21, et puis avant ça, il y a eu Radio Cité.
0: Oui, tout à fait.
16: Donc, c'est pour dire que du temps de Marc Moulin. Donc,
0: ça fait un moment que vous nous écoutez.
16: Oui, oui, oui, tout à fait.
0: Bon, ben, ça méritait bien un tout petit cadeau de fidélité, hein. Au moins celui-là.
16: Ah oui, ça va.
0: Super Philippe, on vous envoie la lunchbox, et puis merci à vous d'être là au quotidien depuis déjà un petit moment.
16: Oui, c'est bien gentil.
0: On
16: merci,
0: vous embrasse,
16: bonne journée. Oui, à bientôt, au revoir.

0: Whatever You Want, Status Quo en 1979. Et encore bravo à Philippe, évidemment, pour ce petit jeu. C'était facile pour lui. Si jamais vous aussi, vous vous dites, bah en fait, ça va, ça n'a pas l'air trop compliqué de jouer sur antenne pour repartir avec un petit cadeau collector, eh bien, sachez qu'on joue tous les midis sur Classique 21.
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2: Il est 13h. Jean-Marc, comment ça se passe sur nos routes?
3: Toujours la suite de cet accident sur le 313 envers Liège, hauteur d'Herental Ouest, chaussée fermée vers Liège. Voilà, et des ralentissements aussi dus à la curiosité dans l'autre sens. Vers Liège, on est à plus d'une heure et vers Anvers, une bonne vingtaine de minutes. Pour le reste, il y a toujours ce chantier sur le 40 à Rotem. Vers Bruxelles, vous perdez une dizaine de minutes. Vers Aix-la-Chapelle, également un peu de patience là aussi.
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0: Maggie May, ça c'était Rod Stewart et je vous parlais de cadeaux au début de cette émission. 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

0: Ouais, Valsons qui a repris des concerts tout cet été, c'était Rapture. Suzanne Vega aussi avec Luca.
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0: Il est 13h30, c'est l'heure du point route avec Jean-Marc Strel.
18: Oui, et nous allons sur le 313 envers Liège à Rantal-Ouest, avec tout à l'heure une chaussée qui était fermée. Je vous avoue que je ne sais pas si elle l'est toujours. En tout cas, il y a des déviations qui étaient proposées. Et dans l'ensemble, le temps de parcours diminue puisque vous ralentissez pendant une vingtaine de minutes, que ce soit vers Liège ou vers Anvers, suite à cet accident. On vous tient informé, évidemment. Et je constate aussi que la sortie d'Anvers est assez compliquée en direction de l'E313 et ça ne semble pas lié à cet accident car vous êtes ralenti directement en sortant du ring de Bruxelles. Donc voilà, c'est un peu compliqué de toute façon sur cette autoroute. Et puis pour le reste, il y a toujours des travaux et des ralentissements dans le chantier de Votem avec vers Bruxelles ou vers Aix, une dizaine de minutes perdues.
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0: Star avec Today, Yesterday. Il est là, il s'installe, il va partager avec nous quelques règles grammaticales en anglais, mais surtout en musique. On accueille Jean-Paul Smithman, c'est juste après ceci.
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0: Bienvenue dans Hey Teacher. Un mot, un titre, un groupe, une expression. Sachez ce que vous chantez. Bonjour Jean-Paul.
11: Bonjour Marie-Amélie.
0: On parle de quoi aujourd'hui?
11: De la symphonie aigre-douce qu'est la vie.
0: Bittersweet Symphony par The Verve.
11: Qui ne connaît pas ce hit mondial, extrait d'Urban Hymns en 1997, troisième et meilleur album du groupe de Richard Ashcroft, The Verve, qui leur apporta reconnaissance, gloire, notoriété et pot de balle, nada, niente en ce qui concerne les pépettes, le fric, l'oseille, le flouz. Le morceau, basé sur un sample de la version orchestrale du producteur Andrew Lloyd Oldham de The Last Time des Rolling Stones, composé par le duo Jagger Richards, fut vite l'objet d'un procès intenté par Alan Klein, manager des Stones, qui possédait les droits des chansons des Stones pré-70s, accusant The Verve d'avoir utilisé un sample plus long que celui pour lequel l'accord avait été passé. En gros, Ashcroft ne récupérera ses droits d'auteur à partir de mai 2019.
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0: Et quel est le sujet de la chanson?
11: Les difficultés de la vie quotidienne qui vous emprisonnent dans la routine et le piège de travailler dur juste pour gagner de l'argent. La chanson décrit l'existence comme un mélange de douleurs et de brefs moments de beauté, un parcours de vie où on essaye de trouver sa propre identité malgré le système dans lequel on est coincé.
0: C'est pas vraiment folichon.
11: On peut même dire carrément dépressif, surtout si on considère que Richard Ashcroft a dû attendre 22 ans avant de toucher le moindre cent pour sa chanson, critiquant entre autres la recherche du pognon à tout prix. 22 ans à voir des millions aller dans la poche d'Alan Klein, de Mick Jagger et de Keith Richards, avant de détenir enfin les droits et de récolter enfin le fruit de son travail. Quelle ironie.
0: On sent la volonté de changer.
11: Oui, on sent le besoin de changement avec ce « I can change » qui revient plusieurs fois. On est insatisfait et on voudrait que les choses évoluent. On a envie d'y croire, mais on a le sentiment d'être piégé, paralysé par la situation dans laquelle on se trouve. On veut se convaincre que tout est possible, mais toutes les contraintes, les habitudes et les schémas additionnés nous gardent dans le moule, ce qui limite toute possibilité de changement.
0: On passe à l'illustration sonore.
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11: Par parce que la vie, c'est une symphonie aigre-douce. Essayons de joindre les deux bouts, tu es esclave de l'argent, et puis tu meurs. Je t'emmènerai sur le seul chemin que j'ai jamais emprunté. Tu sais, celui qui t'amène aux endroits où toutes les vannes se rejoignent. Pas de changement. Je peux changer, mais je suis ici dans mon moule. Mais je suis un million de personnes différentes d'un jour à l'autre. Je ne peux pas changer mon moule, non. As-tu jamais été déprimé? Je peux changer.
0: On retrouve un peu le même optimisme que dans le Creep de Radiohead. Hein.
11: Oui, Richard Ashcroft et Thom Yorke, un seul combat. On a parfois l'impression qu'ils chantent avec un revolver sur la tempe.
0: Quelque chose à souligner peut-être côté grammatical.
11: Oui, en fait, deux verbes assez proches. To cleanse, comme ici dans Let it cleanse my mind, qui signifie nettoyer, to cleanse the skin, qu'on retrouve souvent sur les produits cosmétiques d'ailleurs. Purifier, assainir pour un lieu ou un système, ou laver, au sens figuré ou moral, to cleanse somebody of their sins, purger. Et puis il y a to clean, qu'on connaît plus, je vais dire, qui signifie nettoyer, enlever la saleté de quelque chose, purifier ou vider. Et en fait, to clean est plus général, c'est-à-dire enlever la saleté de manière physique, tandis que to cleanse va plus vers une purification plus profonde, souvent liée à la peau, aux soins, à la médecine ou au domaine spirituel, donc figuré. Donc on dira to clean the house or the shoes, mais to cleanse your face, your wound, or your mind.
0: Ok, assez noté. On fera plus la faute. Merci Jean-Paul, à la semaine prochaine.
11: Au revoir.
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0: Let's go to bed, Cure en 82.
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0: Le chant des cygnes, c'était Indochine, Nirvana aussi dans notre programmation avec Lithium. Et on va jeter un petit coup d'œil du côté de la météo. Avant les infos, on peut s'attendre à une journée estivale, Théo.
1: Oui, Marie-Amélie, il va falloir en profiter. Le thermomètre va s'emballer cet après-midi. Il fera entre 24 et 29 degrés. Et cet après-midi, toujours quelques cirrus et quelques cumulus vont commencer à bourgeonner un petit peu plus en direction de l'ouest du pays. Ce soir et la nuit prochaine, les nuages deviendront de plus en plus nombreux. Le ciel va se couvrir également. Et l'une ou l'autre ondée pourrait concerner les Hautes-Fagnes. Et pour demain, mardi, net changement du temps par rapport à aujourd'hui. On va retrouver beaucoup de nuages dès la matinée. Et dans le courant de la matinée, un nouveau front pluvieux va venir aborder les Flandres avant de se déplacer en direction du centre et de l'est du pays. Donc les éclaircies seront un petit peu plus généreuses et un petit peu plus longues, notamment dans l'est du pays. Concernant les températures, on attend entre 18 et 24 degrés au meilleur de la journée.
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1: Bon après-midi avec nous, il est 14h. On commence par le point route avec Jean-Marc Strel.
2: Et la situation est compliquée sur le 313 avec les suites de cet accident en Verse-Liège à hauteur d'Herenthal Ouest. La chaussée est fermée. Difficile d'y voir clair car il y a deux accidents supplémentaires dont je vais vous parler dans quelques instants. Mais vers Liège, donc suite à Herenthal Est, vous perdez 1h40. Voilà, c'est beaucoup. Vers Anvers, 15 à 20 minutes. Et puis on note aussi sur le 313 Liège-Anvers à Lumaine un accident, donc en direction d'Anvers. Et un autre accident sur le 313 aussi à hauteur de Wommelgem en direction d'Anvers. Donc dans l'ensemble, vous l'avez compris, cette autoroute est un peu en situation en cata pour l'instant. Évitez le secteur si possible, sinon courage bien sûr et patience. Pour le reste, il y a toujours quelques ralentissements dans le chantier de Votem vers Bruxelles et vers Aix-la-Chapelle avec 10 minutes perdues, pas plus.
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1: Et pour les infos, Olivier Nederland avec nous.
7: Excellent après-midi à tous. Le parti AFD dit avoir lancé des discussions ce lundi en vue de la formation d'un gouvernement dans le Land allemand de Saxe-Anhalt. Le parti d'extrême droite s'est imposé lors des élections régionales hier. Près de 44% des voix. Il rate de peu la majorité absolue. Il lui manque 3 élus. Le parti Alternatif für Deutschland qui n'exclut pas la formation d'un gouvernement minoritaire. Jusqu'à présent, les autres partis ont refusé de former une coalition avec ce parti extrémiste. La discrimination sur le marché locatif à l'échelle mondiale n'a pratiquement pas diminué au cours des 25 dernières années. C'est ce qui ressort d'une étude menée par la VUB et par l'université de Gand chez nous. Les minorités ethniques, les personnes en situation de handicap et celles en situation socio-économique précaire sont le plus souvent victimes de discrimination en matière de location. En moyenne, elles ont environ 20% de chances en moins d'obtenir une réponse positive de la part soit d'un bailleur, soit d'une agence immobilière. Les chercheurs ont analysé les résultats de plus d'une centaine d'études menées dans 30 pays ces 20 dernières années. Ça porte sur plus d'un demi-million de demandes de location. Aucun train ne circulera entre la Belgique et les Pays-Bas mercredi. Le personnel des chemins de fer néerlandais observera une grève de 24 heures. Ça veut donc dire concrètement aucun Eurostar entre Bruxelles et Amsterdam après-demain. L'Eurocity direct entre les deux capitales ne circulera pas non plus. Les autres trains transfrontaliers n'effectueront que la partie belge de leur trajet. Les cheminots néerlandais protestent contre les plans d'économie que le gouvernement des Pays-Bas entend mener dans la sécurité sociale. Enfin, les Belgian Cats qualifiées pour les quarts de finale de la Coupe du Monde de basket féminin. Les joueuses belges se sont qualifiées ce midi à Berlin. Les Belgian Cats ont battu l'Australie 80-68 dans leur troisième et dernier match de poule. Et du coup, elles s'assurent la première place de leur groupe, synonyme donc de qualification pour les quarts de finale. Voilà donc pour l'information. Excellent après-midi avec nous.
1: Et on vous retrouve à 16h sur Classique 21.
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0: Don't Bring Me Down, Electric Light Orchestra. Merci d'être avec nous en ce début de semaine de cadeaux. Sachez que demain, si vous aimez Bryan Adams, eh bien, il y aura des entrées à gagner pour son concert prévu le 15 octobre à Anvers. Eux aussi y seront, mais ce sera le 12 novembre. Voici Fontaines D.C.
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1: Lui était sur la scène des Solidarités ce week-end, Gaëtan Roussel, avec son groupe aussi, Louise Attaque. Hein. C'est comme ça qu'on l'a connu, ou en tout cas qu'on a fait plus ample connaissance avec lui. Si vous avez envie de vous plonger dans les interviews de ce week-end, OMD, Girls in Hawaii, Skip the Use, Josie and the Pony ou encore Dress Code, eh bien tout ça est disponible en images, comme aussi la possibilité de réécouter l'émission spéciale en intégralité via RTBF OVIO.
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0: La Belge qui a joué tout l'été aussi, Romy Konzen avec Chain Reaction, son tout nouveau titre. C'est aussi le nom de son album. On avait Gauthier et Linda Ronstadt.
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0: Place au point route de 14h30 avec Jean-Marc.
2: Oui, et des nouvelles positives puisque l'accident sur le 313 Anvers-Liège hauteur d'Herenthal-Ouest est terminé. Il reste quelques conséquences bien sûr puisque vers Anvers tout à l'heure il y avait 1h et 45 minutes de ralentissement. Donc tout va rentrer dans l'ordre dans l'autre sens aussi. Il y avait à cela, on a ajouté tout à l'heure un accident notamment à Lumen, c'est dégagé aussi. Bref, dans l'ensemble sur le 313 dans les décembre de sens. Je trouve pas mes mots aujourd'hui. Ça va aller mieux dans les minutes à venir sur le 40 dans le chantier de Votem. Vous perdez toujours une dizaine de minutes que ce soit vers Bruxelles ou même vers Aix-la-Chapelle.
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0: La vie en rose dans cette version de Grace Jones. On avait Men at Work aussi avec Down Under. 14h38, un petit mot sur ce qui vous attend à 15h avec Dominique Raguet dans son Time Machine. C'est l'anniversaire aujourd'hui de Chrissy Hynde des Pretenders, 75 ans. Un anniversaire qu'on va souligner comme il se doit dès 15h.
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0: T-Rex avec Hot Love. Avant cela, Kid Rock, qui avait été invité par Slash sur son album qui portait simplement son nom en 2010, a chanté sur le titre I Hold On. Et puisqu'on est du côté guitare, je vous rappelle que le groupe américain de metal Evanescent se reviendra en Belgique le 16 septembre à Forêt Nationale à Bruxelles dans le cadre de sa tournée mondiale. Emily et ses musiciens qui vont partager la scène avec Poppy et Nova Twins. 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

0: Balu Brigada, c'est un duo néo-zélandais qui avait sorti son premier album il y a juste un an et qu'on retrouve ici avec Bedhead et puis Darkness, I Believe in a Thing Called Love. Merci d'être là. C'est l'anniversaire, je vous le rappelle, de Chrissy Hynde, aujourd'hui des Pretenders. On va le fêter tout de suite après les tops de 15h, bien sûr, avec Dominique Raguet.
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0: Il est 15h. On va parler des zones de chantier avec Pascal Laroche. Bonjour.
2: Oui, bonjour Marie-Amélie. On part effectivement sur ces deux zones de chantier qui nous posent problème depuis ce matin, voire même depuis quelques jours. D'abord sur le 411 à Vierre, des ralentissements. C'est en direction, c'est dans les deux sens d'ailleurs, entre Bruxelles et le Luxembourg. En direction d'Arlon, vous perdez 5 minutes et vers Bruxelles pour le moment, ça roule. Et puis le chantier de Votem sur le 40 dont on parle beaucoup, vers Bruxelles, vous perdez 10 minutes à partir de Barchon, vers Aix-la-Chapelle 25 minutes quand même. Premier coup de frein à partir de l'échangeur de Loncin juste après. Et puis je vous rappelle qu'il n'y a pas de train circulant du côté des Pays-Bas pour toute la journée d'aujourd'hui. Prudence, bonne route.
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Bonjour, très très heureux de vous retrouver pour entamer cette nouvelle semaine de Time Machine. Back on the Chain Gang à l'instant, et dans ce morceau, cette guitare et cette certaine rock'n'roll attitude, et puis surtout cette voix impossible de ne pas la reconnaître, celle de Chrissy Hynde, la figure iconique des Pretenders et qui fête ses 75 ans aujourd'hui. Américaine débarquée à Londres en pleine explosion punk, elle fonde le groupe en 78 et devient rapidement l'une des grandes figures féminines du rock britannique, et pas que d'ailleurs. Avec en bonus aussi, c'est vrai, derrière une carrière jalonnée de rencontres. Hein. On pense à UB40 pour I Got You Babe. Il y a Frank Sinatra aussi qui a travaillé avec Chrissy Hynde, Clapton, Ringo Starr ou encore Sheryl Crow, avec qui elle a partagé la scène à plusieurs reprises. On écoutera d'ailleurs l'une de ses performances dans cette playlist aujourd'hui dans Time Machine. Chrissy Hynde, c'est bientôt 50 ans de rock, avec toujours cette élégance et une certaine insolence, moi je trouve. Et puis cette grande dame du rock continue de tracer son chemin. Alors aujourd'hui, une playlist Happy Birthday Chrissy Hynde, avec quelques-unes justement de ses collaborations parfois très discrètes, comme par exemple sur le single de Morrissey My Love Life en 1990, ou des collaborations plus marquées par exemple avec le projet quasi autobiographique Fidelity, qui était sorti en 2010 et qu'elle avait réalisé avec son compagnon de l'époque, le chanteur gallois J.P. Jones. Mais tout de suite, bien le son des Pretenders à leur début. Voici en 1980 Talk of a Town. Excellent après-midi sur Classique 21 et bon anniversaire Chrissy Hynde.

En 2010, Chrissy Hynde, qui fête aujourd'hui ses 75 ans, sortait son projet Fidelity, un album très inspiré par ses relations au quotidien avec son compagnon de l'époque, le chanteur gallois J.P. Jones. Un disque avait été publié avec la participation du groupe de Fairground Boys et sur cet album,

C'était en 1999, parmi les invités pour ce concert donné par Sheryl Crow au cœur de New York, il y avait Chrissy Hynde. Chrissy Hynde qui aujourd'hui fête donc ses 75 ans. Et on va boucler cette playlist anniversaire de Chrissy Hynde avec une participation à l'album de U2, The Unforgettable Fire. Et oui, au début des années 80, Chrissy Hynde

s'était retrouvé en studio aux côtés du groupe Dublinois pour participer à l'enregistrement de ce classique de leur répertoire. On la retrouve dans les chœurs. The Pride in the Name of Love, titre qui va boucler cette playlist anniversaire Chrissie Hynde de Time Machine d'ici quelques instants. C'est Pierre-Laurent, vous allez retrouver pour On the Road Again. Bel après-midi sur Classique 21 et à demain à partir de 15h pour un nouveau Time Machine. À demain.

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11: Il est 15h30.
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11: Bonjour Pascal.
13: Oui, bonjour Pierre.
11: Et nous allons d'abord dans les chantiers.
13: Oui, on va rester sur les chantiers, on va surtout sur les chantiers, notamment le 40, le chantier de Wotem, qui pose problème dans les deux directions. Alors, vers Bruxelles, vous perdez 10 minutes, premier coup de frein à partir de Barchon. Vers Aix-la-Chapelle, c'est 30 minutes maintenant, juste après l'échangeur de Loncin, des fils jusqu'à Herstal. Soyez prudents, soyez patients, évidemment. Patience aussi, un petit peu moins quand même, sur le 411. Chantier de Vierre, en direction d'Arlon, il y a 5 minutes de patience et de courtoisie. Dans l'autre sens, vers Bruxelles, ça roule plutôt bien pour le moment. Prudence, bonne route.
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0: toujours bien agréable à écouter. Ça passe tout seul, hein. Last Dinner Party sur Classique 21 avec The Sight.
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0: Pierre Absat avec Comme un bras zéro. Auparavant, c'était Genesis avec Mama. On est en 1983 à Londres. Phil Collins, ça va pas du tout. Il a pas la morale. Le succès est immense, mais par contre, derrière cette réussite, quelque chose s'est fissuré. L'artiste est en pleine rupture sentimentale. Il traverse une période difficile qui va lui inspirer ce titre Mama, un titre né d'une absence, apparemment. Et c'est sur l'album, le 12e album, ça s'appelle Genesis, de Genesis donc, que figure ce titre. Et Mama ne raconte pas une histoire d'amour, mais bien un enfermement, un véritable malaise. Bref, une grosse tristesse.
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0: Léo sur Classique 21 avec Baba O'Reilly. On va s'informer dans quelques instants avec le journal de 16h.
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13: Bonjour tout le monde, bon lundi, c'est un temps estival pour cet après-midi avec du soleil, des nuages notamment qui arrivent par l'ouest, qui sont par moments un petit peu plus joufflus, qui pourraient même laisser échapper une petite ondée sur les Hautes-Fagnes en fin de journée, mais ça reste dans l'ensemble lumineux et chaud puisqu'on attend de 24 à 29, voire localement 30 degrés. Pour ce soir, toujours pas mal de nuages et puis déjà quelques gouttes de pluie du Hainaut jusqu'au Limbourg, des minima de 15 à 18 degrés. Demain en matinée, on retrouve quelques gouttes résiduelles dans la région de Liège et puis à nouveau, une zone de pluie qui va arriver cette fois par la côte. Elle va progresser très très lentement. Donc on aura de plus en plus de nuages à partir du nord-ouest avec ces pluies qui vont s'enfoncer dans les terres. À l'avant, encore un temps assez agréable, de belles éclaircies, notamment sur l'extrême sud où la température maximale pourra encore atteindre 25 degrés, alors qu'on aura 21 degrés à Bruxelles et 18 à Ostende.

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1: Il est 16h. Allons sur le ring de Bruxelles, Pascal.
2: Oui, les toutes premières petites files sont en train de se former sur le ring de Bruxelles. 10 minutes supplémentaires entre Woluwe-Saint-Etienne et Macquelen et 5 minutes dans l'autre sens entre Wezembeek-Oppum et le Carrefour Léonard en direction de Waterloo. Là où la situation est un petit peu plus compliquée, c'est au nord de Liège avec ce chantier de Votem-Herstal qui nous pose problème. En direction de Bruxelles, vous patientez 10 minutes à premier coup de frein à partir de Barchon et vers Aix-la-Chapelle, 25 minutes de patience à partir de Loncin jusqu'à Herstal en direction de la frontière allemande. Et puis le 411 à Vierde, il y a là aussi un chantier dans les deux sens vers Bruxelles. Pas de souci majeur à vous signaler pour le moment. Vers Arlon, plus 5 minutes pour le moment sur le 411 dans ce chantier. Et puis je vous rappelle qu'au niveau SNCB, alors c'est pas tout à fait la SNCB, mais nous sommes aux Pays-Bas. Il n'y a pas de train aux Pays-Bas aujourd'hui, qu'on se le dise.
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1: Et voici votre journal de 16h.
6: Il est 16h, l'heure de s'informer. 200 millions d'euros, le beau cadeau de l'Union européenne au Groenland. En déplacement sur l'île, la présidente de la Commission, Ursula von der Leyen, a clairement montré qu'elle soutenait le Groenland face aux velléités de Donald Trump. Les fonds alloués devraient servir à financer des projets pour améliorer la connectivité de ce vaste territoire, investir dans l'énergie propre et explorer l'accès aux matières premières critiques. Jour de deuil ce lundi au Népal, le pays a rendu hommage aux victimes de la crue meurtrière du 26 août dernier. Les drapeaux sont restés en berne dans les bâtiments publics. Dans le même temps, l'impatience des familles des disparus grandit. On parle de 5500 disparus. La coordinatrice des Nations Unies au Népal a souligné la précarité extrême de 84 000 sinistrés, des personnes qui ont tout perdu en une ou deux minutes. Chez nous, de nouvelles recherches sont menées depuis plusieurs jours le long de la Nationale 97 à Onhé, en province de Namur, où les corps du petit Timéo, 5 ans, et de son père ont été retrouvés le 24 août dernier. Les autopsies n'ont pas permis de déterminer les causes de la mort. Le parquet de Namur précise qu'il ne communiquera pas davantage sur ce dossier et sur la nature des recherches en cours, afin de préserver l'enquête, la famille et les proches. La grève dans les prisons, elle a débuté à 22h hier soir et se terminera ce vendredi à la même heure. Résultat, pour assurer le service, 70 membres du personnel pénitentiaire ont été réquisitionnés par les gouverneurs de province. La police a par ailleurs dû être appelée en renfort dans un établissement. Le Front commun syndical du personnel pénitentiaire invoque les problèmes persistants liés à la surpopulation carcérale, aux pénuries de personnel et aux difficultés en matière d'infrastructure et de sécurité pour justifier cette grève. Un petit mot de sport et de cyclisme. Remco Evenepoel et Wout van Aert seront les leaders de la sélection belge lors des championnats du monde de cyclisme de Montréal. En l'absence du double tenant du titre, le Slovène Tadej Pogacar, toujours en convalescence, les coureurs belges figureront parmi les favoris de l'épreuve en ligne. Elle se disputera en clôture des mondiaux le 27 septembre. Fin de ce flash, bel après-midi.
1: Merci beaucoup Sophie Léonard, bel après-midi également.
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Les Smashing Pumpkins avec Tonight Tonight sur Classique 21, 16h08. Vous en avez peut-être entendu parler aujourd'hui, sinon je vous mets au courant. 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Fleetwood Mac, en vous souhaitant une bonne après-midi avec Hold Me.

0: Isaac Roux avec Good Times sur Classic 21, notre groupe belge dans quelques instants, un groupe que vous connaissez bien, qu'on vous diffuse depuis pas mal d'années, qui est même venu d'ailleurs en concert pour nous, et vous étiez très très nombreux. C'est Chica Finger.
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0: Chaka Ponk, ça date d'il y a 2 ans, et Chaka Ponk qui a tiré sa révérence, hein, plus d'accord du tout avec l'industrie du disque au niveau écologique, etc., etc. Chaka Ponk avec ce morceau Unplugged qui s'appelle I'm Picky, et auparavant David Bowie avec Blue Jean, et on va prendre des nouvelles des routes, hein, dans quelques petites secondes avec Pascal.
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0: On va sur le 40, Pascal.
17: Oui, avec toujours ce chantier de Votem, avec des files en direction de Bruxelles, premier coup de frein à partir de Barchon. Et dans l'autre sens, vers l'Allemagne, Aix-la-Chapelle, toujours sur cette 40 à cause de ce chantier. 25 minutes en plus, donc 25 minutes à ajouter à votre temps de parcours si vous roulez vers l'Allemagne, avec les premières files à partir de Longsaint jusqu'à Herstal. Et vous roulez au pas, donc. Hein, voilà, prudence et surtout patience, plutôt. Je crois que c'est le mot qui convient le mieux. Sur le ring de Bruxelles, on a 10 minutes supplémentaires entre Woluwe, Saint-Etienne et Macquelen, 5 dans l'autre sens entre Wezembeek-Oppum et le Carrefour Léonard. Ça commence à être un petit peu plus, voilà, plus de monde, hein, sur le ring de Bruxelles maintenant, mais ça va encore. Prudence, bonne route.
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23: Quand on pense rock, ou plutôt rocker, on voit les cheveux longs, le jeans, la veste en cuir et surtout les lunettes noires qui cachent on ne sait quoi pour mieux attiser notre curiosité. L'air ténébreux par excellence. Et vous l'avez compris, cette semaine, chaussons nos plus beaux verres sur le nez et plongeons-nous dans le monde merveilleux de l'optique. Imagine there's no heaven. Ah, les lunettes de John Lennon. En voilà un objet culte du rock. De nombreuses photos le représentent avec les célèbres lunettes, comme s'il les avait toujours eues. Mais, savez-vous pourquoi il a commencé à les porter? Non? 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Nous sommes à l'automne 1966. John Lennon est en plein tournage du film « Comme j'ai gagné la guerre en Allemagne ». Et pour incarner le rôle du soldat Gripweed, il adopte une nouvelle coupe ainsi que des lunettes rondes de grand-mère, qu'il garde définitivement. Celles-ci finiront par faire partie intégrante de son image. Autre star du rock connue pour arborer fièrement des lunettes, ce sont les membres du groupe ZZ Top. Outre le célèbre barb du chanteur-guitariste Billy Gibbons et du bassiste-chanteur Dusty Hill, les lunettes font également partie de la panoplie obligatoire sur scène. Les musiciens les collectionnent et en écrivent même un titre « Cheap Sunglasses », hommage à ces très nombreuses lunettes bon marché que l'on peut retrouver dans les stations essence du monde entier au bord des autoroutes. Et puis le metal madman, Ozzy Osbourne. Il porte régulièrement des lunettes rondes à la Lennon, une de ses idoles absolues. De nombreuses marques de lunettes de ce type les qualifient d'ailleurs de lunettes Lennon ou lunettes Ozzy. C'est pour dire comme c'est entré dans les mœurs. Et d'ailleurs, un autre Beatles a adopté le look lunette depuis de nombreuses années. Eh oui, Ringo Starr.
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23: Depuis la fin des années 80, on ne voit plus jamais Ringo Starr sans lunettes, soit des lunettes solaires, soit légèrement teintées. Question de look ou de photosensibilité. Le mystère reste entier, mais en tout cas, ça fait travailler notre imagination. Ah bah d'ailleurs, ça me donne l'idée du titre qu'on va écouter pour refermer cet épisode de Rock'n'Roll Attitude. Voici John Lennon et Imagine.

incontournable, un message de paix également universel. John Lennon avec Imagine. Merci Fanny, merci Laurent. Robert Francis avec Junebug.

0: Francis Cabrel avec Encore et Encore. Je vous emmène dans quelques petites secondes à Bruxelles, également à Lessines pour deux concerts.
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0: Le 10 septembre, c'est bientôt, hein, c'est jeudi, Luther Dickinson Trio en concert au Centre Culturel René Magritte. Je vous le disais tout à l'heure, c'est donc à Lessines. Le dimanche 18 octobre. C'est Rosalie Jo Cunningham. C'est une auteure, compositrice, interprète anglaise qui a débuté d'ailleurs avec le groupe Ipso Facto. Et puis après leur séparation, carrière solo, une artiste peut-être à découvrir hein, de votre côté. Elle sera au Botanique à Bruxelles le dimanche 18 octobre, Rosalie Cunningham.
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0: In the heat of the moment avec Noël Gallagher, Sign Flying Bird. Tiens, à propos des frères Gallagher, Noël, et Liam apparaissent enfin ensemble hors scène depuis d'ailleurs la réunion. Alors les deux frères sont apparus ensemble hors scène et en public pour la première fois depuis le fameux retour du groupe. On vous en a suffisamment parlé. C'était samedi lors du festival de Venise. Ils sont venus présenter Oasis Don't Look Back in Anger, le nouveau documentaire consacré à leur retrouvaille à la tournée live 2025. Il paraît que ils prépareraient de nouveau un retour sur scène pour l'année prochaine, pour 2027. Affaire à suivre.
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17: Bonjour, l'été a joué les prolongations ce lundi. On termine cette journée avec un temps estival puisqu'on a du soleil, quelques nuages qui circulent tout de même dans le ciel et des températures élevées. Pour cette nuit, changement de temps avec déjà quelques gouttes de pluie, notamment du Hainaut jusqu'au Limbourg, des minima de 15 à 18 degrés. Demain, mardi, on retrouve encore quelques gouttes résiduelles en région liégeoise en matinée. Et puis ensuite, c'est une nouvelle perturbation qui arrivera par la côte. Donc on aura un ciel de plus en plus chargé avec des pluies qui vont s'enfoncer très très lentement à l'intérieur des terres. Et donc à l'avant, les conditions resteront agréables avec encore de belles éclaircies, notamment dans le sud, où la température maximale atteindra 25 degrés. En revanche, on attend 21 à Bruxelles et 18 à Ostende. On est plus ou moins dans les normales de saison.
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14: Il est 17h. Un accident sur le ring de Bruxelles, Pascal.
20: À hauteur de Macquelen, vers Halle, la bande gauche est obstruée, le passage est difficile. Et puis dans l'autre sens, beaucoup de patience. 50 minutes de temps additionnel entre Léonard et Ittres pour le moment. Sur les axes en direction de Bruxelles, ça a l'air de bien rouler. Sur le 19, en quittant Bruxelles et en descendant vers Nivelles, on perd des 10 minutes pour le moment. Et puis il y a toujours ce chantier de Votem en direction de Bruxelles, entre Barchon et Herstal, il y a 15 minutes d'attente. Ça c'est vers Bruxelles et puis vers Aix-la-Chapelle. 30 minutes à partir de Loncin, entre Loncin et Herstal, vers la frontière allemande. C'est compliqué de ce côté-là. Prudence, bonne route.
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14: Et voici votre journal de 17h. Il est présenté par Delphine Vreux.
30: Une nouvelle campagne de prévention routière pour lutter contre les excès de vitesse. Les témoignages de familles endeuillées s'ajoutent aux procès-verbaux. L'une des centrales gaz-vapeur les plus performantes au monde et elle est inaugurée à Flémalle près de Liège. Elle est plus performante que le réacteur nucléaire de Tihange 1. Pas de huitième de finale, mais les Belgian Cats en sont ravis grâce à leur victoire contre l'Australie. Les basketteuses belges filent directement en quart de finale de la Coupe du Monde. Bonjour. Pour faire réfléchir, une nouvelle campagne de sécurité routière est lancée et elle pourrait bien vous faire réfléchir. Si un jour vous recevez un PV pour excès de vitesse, vous y découvrirez aussi le témoignage de parents qui ont perdu un enfant dans un accident de la route. Et ce n'est pas tout. Céline Burge, lorsqu'il payera son amende en ligne, le conducteur sera également obligé de visionner une vidéo comme ceci.
31: Je m'appelle Michel Moreau, je suis Jean Potoise. Mon fils de 12 ans a été tué par quelqu'un qui roulait trop vite.
32: Et si seules les 10 premières secondes de visionnage sont obligatoires, Michel Moreau, cette maman qui témoigne, en espère davantage.
31: J'espère que les gens vont visionner la vidéo, j'espère que les gens vont entendre, mais je pense qu'à partir du moment où certains en prennent conscience, c'est déjà ça de gagner.
32: Une manière de pousser les gens à réfléchir aux conséquences de leurs actes, Anne Vandenborn, directrice de l'ASBL Parents d'enfants victimes de la route Save, qui a collaboré à cette campagne.
31: Que les gens vont être confrontés immédiatement avec les conséquences de la vitesse, parce que normalement ils pensent qu'on doit payer l'amende, mais ils ne réfléchissent pas qu'elle peut être la conséquence.
32: Une sensibilisation qui fait ses preuves, selon Dimitri Chassier. Il est commissaire divisionnaire à la police de la route du Brabant Wallon.
33: Quand les gens sont confrontés à, ils sont choqués par le message, ils ne se rendent pas compte des conséquences possibles de leurs actes. Et oui, dès lors, pendant un temps, ça fonctionne. J'espère que ça fonctionne sur la durée.
32: L'année dernière, plus de 36 500 accidents de la route ont été recensés et 464 personnes y ont perdu la vie.
30: Et ces vidéos sont déjà en ligne. La mauvaise nouvelle est confirmée pour les travailleurs de l'entreprise Syngenta, basée à Senef. L'entreprise qui produit des herbicides va mettre fin à ses activités sur son site Énuyé dans un peu plus d'un an. Fin 2027 et 170 emplois devraient passer à la trappe. Engie inaugure aujourd'hui sa nouvelle centrale gaz-vapeur à Flémalle, près de Liège. Cette nouvelle structure va permettre de faire face à un pic de consommation. Elle est surtout capable d'alimenter à elle seule plus d'un million de ménages et elle fonctionne déjà. Présentation avec Marc Mellon et Perrine Hubinon.
34: C'est un géant d'acier qui s'élève en bord de Meuse. Une toute nouvelle centrale à la technologie impressionnante. Raph Hanné, chef de projet chez Engie.
2: Il y a une turbine à gaz qui fonctionne comme un grand moteur d'avion dans laquelle on produit déjà 2/3 de l'énergie.
34: Une production colossale, capable d'alimenter plus d'1 million de foyers. Sans parler de la flexibilité de cette centrale qui lui permet de démarrer au quart de tour pour sécuriser le réseau électrique en cas de pic de consommation.
3: En moins d'une heure, elle peut passer de 0 à sa puissance maximale.
34: Vincent Verbeek, administrateur délégué d'Engie en Belgique.
3: On peut faire varier la puissance très facilement, donc cette centrale est excessivement flexible, et ce qui en fait le complément idéal pour les énergies renouvelables et pour l'intégration des énergies renouvelables dans le système électrique européen.
34: Car c'est ça tout l'enjeu, garantir un approvisionnement stable. Mathieu Billet, ministre fédéral de l'énergie.
4: Il y a des énergies renouvelables qui ne produisent plus, comme le solaire quand il n'y a plus de soleil, ou les éoliennes quand il n'y a plus de vent. Eh bien, il faut compenser ça. Et on le sait, pour compenser les énergies renouvelables mises à l'arrêt, il faut brûler du gaz pour faire de l'électricité, pour s'assurer d'avoir en tout temps de l'électricité.
34: Au total, 37 personnes se relaient chaque jour aux commandes de cette centrale.
30: Une telle centrale qui n'a plus été construite en Europe depuis 15 ans. À noter aussi le prix du diesel qui sera en légère baisse demain, moins 3 centimes d'euros le litre. Le chancelier allemand Friedrich Merz se dit profondément choqué par la victoire du parti d'extrême droite AfD aux élections régionales en Saxe-Anhalt. Le parti a raflé plus de 43% des voix. Le chancelier, très impopulaire, reconnaît sa responsabilité, mais il exclut de démissionner. Et durant cette campagne électorale, les églises catholiques et protestantes sont entrées en campagne pour défendre la démocratie. Gérard Feige est l'évêque de Magdebourg. Il liste les problèmes que soulève le parti extrémiste.
5: Par exemple, ce qu'on appelle les travailleurs qualifiés issus de cultures étrangères. On souhaite les renvoyer dans leur pays d'origine, si possible, afin que la pensée allemande s'impose. On s'en prend également à la culture lorsqu'ils sont représentés des choses qui ne correspondent pas à l'idéologie de l'AfD. De même, le système social est menacé. Certains groupes, notamment les personnes ayant vécu l'exil ou l'immigration, risquent de ne plus recevoir d'aide, ou encore les enfants ayant vécu l'exil, présentant certaines limitations ou handicaps, qui bénéficient désormais d'un enseignement inclusif. Ils risquent d'être placés dans des classes spécialisées. Il en va de même pour les enfants réfugiés, qui se retrouveraient dans des classes spécialisées séparées des Allemands. On mise donc sur la marginalisation et la dévalorisation de certains groupes.
30: Des propos recueillis par notre envoyé spécial Sandro Calderon. L'extrême droite a frôlé la majorité, mais le coprésident de l'AfD se dit ouvert à la formation d'un gouvernement minoritaire si aucune alliance n'est faite. Des milliers de Serbes sont rassemblés à Belgrade pour les funérailles de l'ex-chef militaire des Serbes de Bosnie, Ratko Mladic, surnommé aussi le boucher des Balkans. Il est mort en prison, il était incarcéré pour génocide, crimes de guerre et crimes contre l'humanité. La guerre en Bosnie a fait plus de 100 000 morts. Cette glorification, l'Union européenne l'a vivement condamnée. Les guerres, mais aussi le réchauffement climatique et l'intelligence artificielle, ce sont les trois plus grandes menaces contre l'humanité, selon Volker Türk, le haut commissaire de l'ONU aux droits de l'homme, tire la sonnette d'alarme. Il appelle à prendre, et sans attendre, des mesures concrètes pour encadrer les IA.
6: I share the concerns of industry insiders.
8: Je partage les inquiétudes des experts du secteur. Une IA avancée pourrait représenter un risque existentiel pour l'humanité. Une intelligence artificielle qui s'échappe de son environnement de test ou qui fait chanter ses développeurs est une IA trop puissante.
30: Trop puissante. Yasmina Favaro, ce haut commissaire de l'ONU, cite deux dangers. Sont-ils vraiment possibles? Est-ce qu'une IA, par exemple, peut faire chanter ses développeurs?
9: Oui, c'est possible. C'est arrivé en tout cas lors d'expériences pour une étude d'Anthropic, cette entreprise spécialisée dans l'IA qui a créé Claude notamment. 16 modèles d'IA ont été testés. Claude, Gemini, ChatGPT. Le scénario, une intelligence artificielle a accès à toutes les données d'une entreprise, dont une date dans le calendrier pour désactiver cette IA et aussi des mails qui laissent entendre une liaison extra-conjugale du patron. Plus de 9 fois sur 10, ces IA lient les deux infos. Elles rédigent alors un texte
30: texte avec menace de tout révéler à la famille de cet utilisateur si on la désactive. Une décision autonome, sans instruction. Alors selon Anthropic, c'est la faute à la science-fiction absorbée par ces modèles, des milliers de récits dans lesquels les IA se rebellent pour survivre. Alors pour contrer le phénomène, l'entreprise nourrit ses IA d'histoires dans lesquelles elles restent bienveillantes. Ça modifie un peu leur comportement, mais ça n'efface pas totalement la possibilité de chantage.
0: Merci Yasmina. Et cet été, une pétition a recueilli 1000 signatures de personnes attachées au secteur de l'IA qui appellent à trouver des mesures internationales pour mieux encadrer cette technologie. L'Union européenne investit 200 millions d'euros de plus au Groenland dans des projets énergétiques et d'autres qui concernent les ressources rares présentes dans le sous-sol de l'île. Une réponse aussi à Donald Trump qui convoite ce territoire. C'était leur meilleur match de toute cette Coupe du Monde. La fierté du sélectionneur des Belgian Cats, directement qualifié pour les quarts de finale à Berlin. Les basketteuses belges ont battu l'Australie 80-68. Troisième victoire en trois matchs et un avantage de taille. Il est important, confie Julie Allemand, la meneuse des Cats.
11: Première du groupe, c'est important. Voilà, premier job fait, j'ai envie de dire, et maintenant, focus sur la suite.
12: Un match appliqué, les Cats qui n'ont rien lâché, beaucoup d'abnégation, vous êtes battus vraiment sur tous les ballons.
11: On savait qu'elles étaient grandes, on savait qu'elles étaient physiques, on savait qu'elles allaient nous embêter. Mais je pense qu'aujourd'hui, on avait un groupe qui a plus joué en équipe qu'elles. Donc voilà, ça a fait la différence. Et comme je dis, tout le monde a apporté un moment important. C'était chacune l'une à son tour, et c'est ça la force des Cats, c'est que même le banc aujourd'hui, il a apporté le 5 de base. Chacune a trouvé un petit peu son moment. Donc voilà, c'était important, et c'est la beauté de notre équipe.
12: En quart de finale, trois victoires consécutives. Maintenant, on a un jour de repos supplémentaire. Tout va bien donc pour les 400 en ce moment.
11: Vraiment, on a un sentiment positif après cette victoire contre l'Australie. On avait besoin parce qu'après Puerto Rico hier, on savait pas trop. On trouvait que c'était pas assez. Il fallait donner plus. Aujourd'hui, on a donné plus. Donc voilà, on va vraiment se reposer. On attend de savoir contre qui on va jouer, évidemment, et puis on sera full focus. Et on sait que les choses sérieuses, elles commencent à partir de maintenant.
0: Et la meneuse des 4 répondait à Pierre Capard. Voilà qui referme ce journal. Excellent après-midi à notre écoute.
14: Merci beaucoup, Delphine Vreux.
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Super Chum avec My Kind of Lady. Il s'agit du deuxième single de l'album Famous Last Word de Super Chum sur Classique 21. Alors c'est une, on peut qualifier ça de balade, mais style années 50.

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Le voici, Elvis Presley avec Jealous Rock sur Classic 21. 17h24, un groupe belge qui a énormément de talent, qui sera très très bientôt dans quelques jours en showcase chez nous. Je vous expliquerai tout cela dans quelques petites secondes.

0: Girls in Hawaii, je vous disais, groupe belge avec énormément de talent qui prépare d'ailleurs l'arrivée et la sortie de leur nouvel album, l'album Eldorado et Classique 21. 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
1: Il est 17h30.
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1: Et il est temps de vous retrouver, Pascal, avec des chantiers.
3: Oui, du chantier, tout à fait. Nous sommes sur le 40, nous sommes du côté de Liège, au nord de Liège, et c'est toujours un peu compliqué avec ces chantiers, ce chantier de Votem. En direction de la frontière allemande, à partir de Loncin, comptez 45 minutes de plus dans les presque 9 km de fil en direction d'Aix-la-Chapelle. Et si vous êtes en provenance d'Aix-la-Chapelle et en direction de Bruxelles, eh bien, ajoutez 10 minutes à votre temps de parcours sur les 3 km de retenue, non loin de là, sur le 25, lorsque vous êtes en train de remonter le 25, quelques fils, 10 minutes à perdre entre Arzé et Sprimont pour le moment sur cette 25. Donc, si vous êtes en train de descendre sur le 411 et vous êtes à hauteur de Namur juste avant, attendez-vous à perdre 20 minutes entre Dossou et Vierde. Alors ça, c'était effectivement à cause du chantier de Vierde, hein, pour le moment sur le 411, chantier dans les deux sens, mais c'est surtout dans ce sens-là que ça coince en direction de Luxembourg. Et puis les fils sur le ring de Bruxelles pour le moment. On a par exemple entre Groenendaal et Waterloo 25 minutes de patience dans les presque 7 km de file.
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1: Et on retrouve Hamid Fadjaoui qui nous pose cette question. Quel est le rapport entre les centres de données de l'intelligence artificielle et le taux de votre crédit hypothécaire ?
9: Si vous cherchez un crédit pour acheter un bien immobilier en ce moment, vous avez vu que ça remonte, que les taux d'intérêt remontent. Et vous vous dites sans doute que c'est la faute de la Banque Centrale Européenne ou de l'État belge qui dépense trop ou encore de votre banquier qui est trop gourmand. Alors, il y a un autre responsable de la hausse de ces taux d'intérêt dans cette histoire et il est à 8000 km d'ici et il construit des hangars remplis d'ordinateurs. Alors, reprenons depuis le début. C'est plus simple qu'on ne le croit. Quand votre banque vous prête 300 000 ou 500 000 euros sur 25 ans. Elle ne les sort pas de sa poche. Elle doit d'abord les emprunter elle-même. Et pour savoir à quel prix, elle regarde un seul chiffre, le taux auquel l'État belge emprunte. C'est le thermomètre du pays. Et quand ce taux remonte, eh bien votre crédit suit avec quelques mois de retard. Or justement, fin août, ce taux d'intérêt était à 3,81%. Jean de Boot, qui gère donc l'agence de la dette publique, a même dû remonter jusqu'en 2012 pour retrouver un chiffre pareil 14 ans en arrière. Et donc oui, les taux d'intérêt sont repartis à la hausse et fortement. Alors reste la véritable question, pour quelle raison ? Jusqu'ici, on vous donnait toujours les mêmes explications, le pétrole, l'inflation, les gouvernements qui tiennent pas leur compte, tout ça est vrai, mais il manque un coupable, il manque quelqu'un dans le tableau. Depuis un an et demi, les géants américains de l'intelligence artificielle construisent des centres de données un peu partout dans le monde. Des bâtiments énormes, bourrés de machines, qui coûtent des fortunes. Et le plus étonnant, c'est qu'ils n'arrivent plus à payer ça avec leurs bénéfices. Et pourtant, des bénéfices, croyez-moi, ils en font. Alors, ils font comment ? Ils font comme vous et moi, ils empruntent. Et donc, l'agence de notation S&P a fait d'ailleurs le calcul. 225 milliards de dollars d'emprunt en 6 mois, presque 10 fois plus que l'année d'avant. Et maintenant, la question qui compte, cet argent, qui le leur prête ? C'est simple, nous, enfin notre argent, notre épargne, notre assurance vie, notre fonds de pension, ceux qui dorment, si je puis dire, sur nos comptes d'épargne. Et nos banques et nos assureurs ne laissent pas tout ça dans un coffre, effectivement, ils le prêtent. Et jusqu'ici, cet argent, ils le prêtaient surtout aux États, dont le nôtre. Sauf qu'un nouveau client vient de se présenter au guichet. Et ce client, ce sont justement toutes ces sociétés de l'intelligence artificielle. Et elles ont besoin de centaines de milliards. Et pour être servies en premier, elles proposent de payer un peu plus cher que les autres. Et l'État belge doit s'aligner s'il ne veut pas repartir les mains vides. C'est une vente aux enchères, tout simplement. Et quand un acheteur très riche entre dans la salle, c'est simple, tout le monde doit monter son prix. Sauf qu'ici, le prix, c'est le taux d'intérêt, donc votre prêt hypothécaire. Alors vous allez me dire, oui, mais tout ça, ça se passe aux États-Unis, ça ne me regarde pas. Eh bien si, parce que ces sociétés viennent aussi emprunter chez nous et en euros. Elles font la file au même guichet que l'État belge, le guichet de notre épargne. Alors, on reprend la chaîne, calmement. les géants de l'intelligence artificielle empruntent des sommes folles. Ils vont les chercher dans la même épargne que celle qui finance l'État belge. L'État belge paye donc plus cher. Votre banque, notre banque qui se cale sur l'État belge, paye plus cher aussi. Et au bout de la file, bah, il y a vous et moi, assis devant notre banquier, avec un taux d'intérêt plus élevé que l'an dernier. Alors, personne ne peut nous dire combien de dixièmes de pourcent exactement. Bah, il faut le reconnaître, ce calcul n'existe pas encore. Mais le chemin, lui, est parfaitement visible. On se demandait depuis des mois qui allait payer la facture de l'intelligence artificielle. Alors, on regardait du côté des abonnements mensuels, des emplois qui pourraient être détruits, de l'éventuelle hausse de l'électricité. Taratata, en réalité, la hausse, elle est peut-être déjà là, dans nos 300 mensualités.
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0: un titre que Téléphone aurait pu interpréter aussi, hein. Assez rock'n'roll, surtout sur scène. Jean-Louis Aubert avec l'album H et Entends-moi.
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0: très très très très en forme. Les Rolling Stones avec leur dernier album, Foreign Tongues, et Never Wanna Lose You sur Classic 21.
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0: Et dans un instant, le journal de 18h. Ne bougez pas.
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0: California sur Classique 21 avec Eugene. Et je vous le disais, on va s'informer dans quelques petits instants, ne bougez pas.
1: Bonjour, l'été a joué les prolongations ce lundi. On termine cette journée avec un temps estival puisqu'on a du soleil, quelques nuages qui circulent tout de même dans le ciel et des températures élevées. Pour cette nuit, changement de temps avec déjà quelques gouttes de pluie, notamment du Hainaut jusqu'au Limbourg, des minima de 15 à 18 degrés. Demain, mardi, on retrouve encore quelques gouttes résiduelles en région liégeoise en matinée. Et puis ensuite, c'est une nouvelle perturbation qui arrivera par la côte. Donc on aura un ciel de plus en plus chargé avec des pluies qui vont s'enfoncer très très lentement à l'intérieur des terres. Et donc à l'avant, les conditions resteront agréables avec encore de belles éclaircies, notamment dans le sud, où la température maximale atteindra 25 degrés. En revanche, on attend 21 à Bruxelles et 18 à Ostende. On est plus ou moins dans les normales de saison.
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0: il est 18h. Et nous allons à Votem, Pascal.
3: Une situation toujours compliquée, nécessitant de la patience. Nous sommes sur le 40 et en direction d'Aix-la-Chapelle. Avant d'arriver au nord de Liège, avant de passer Herstal, avant de passer Votem, eh bien, vous devez patienter 30 minutes pour le moment entre Loncin et Hermé-Aussard. Vitesse moyenne de 10 km/h sur presque 9 km. Et dans l'autre sens, vers Bruxelles, venant de la frontière allemande, vous perdez à peu près 10 minutes, un petit peu moins, dans les presque 4 km de ralentissement. Autre chantier, c'est le 411 à Vierde. Des ralentissements pour des travaux, là aussi, dans les deux sens. Mais c'est surtout en direction du Luxembourg que ça coince à partir de Champion. Perdez 15 minutes pour le moment. Dans cette direction, on fait le point sur les fils sur le ring de Bruxelles. Alors, à partir de Carrefour-Léonard en direction de Waterloo, comptez 10 minutes en plus. Et puis, si vous êtes sur le nord du ring de Bruxelles, eh bien, il y a pour le moment 10 minutes également entre Woluwe-Saint-Étienne et Diguem en direction direction de Grand Bigard, encore un tout petit peu plus loin, ça coince. Et puis dans l'autre sens, eh bien, vous ralentissez moins de 5 minutes hein, à partir de Wemmel en direction de Zaventem.
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0: Et voici votre journal de 18h.
7: Cologne Anvers en 2h20 en passant par l'aéroport de Bruxelles, la nouvelle offre de la SNCB. La défense recrute et elle séduit. De plus en plus de jeunes sont attirés par la stabilité de l'emploi et un certain goût de l'aventure. Des funérailles aux allures d'hommage national en Serbie pour celui que l'on surnommait le boucher des Balkans. Ratko Mladic a été enterré ce lundi. Un nouveau train à grande vitesse et il passe par l'aéroport de Bruxelles. Le premier ICE allemand venant de Cologne se rendant à Anvers s'est arrêté ce lundi à Bruxelles Nationale. De quoi attirer de nouveaux voyageurs. La gare de l'aéroport de Zaventem accueillait déjà 300 trains classiques par jour. Reportage Jean-Christophe Willems.
8: Ce son, c'est celui d'un train ICE arrivant à Bruxelles Airport. Un premier train à grande vitesse depuis 10 ans et l'échec d'une liaison vers la France. Il a fallu des années pour organiser ce nouveau trajet depuis Cologne. Quentin Mertens, porte-parole de l'aéroport.
9: Ça a effectivement plusieurs objectifs. La première, c'est économique. On souhaite effectivement attirer des voyageurs ici des pays limitrophes. On souhaite également être un pôle intermodal majeur en pouvant diversifier les moyens de transport pour se rendre ou partir de l'aéroport. Mais également un rôle symbolique parce que depuis l'exposition universelle de 58, nous étions le premier aéroport au monde à avoir une gare de train directement chez nous.
8: À la manœuvre, on trouve Brussels Airlines en partenariat avec le réseau ferroviaire allemand. La compagnie aérienne veut attirer les voyageurs allemands sur tous ceux issus de la communauté africaine. Leur billet d'avion comprend le voyage en train. Nico Cardone de Brussels Airlines.
10: C'est avec un simple booking. Par exemple, si le train aura un retard, vous êtes aussi protégé. Si vous ratez vos avions, vous aurez un billet pour le prochain vol aussi. Donc c'est vraiment une réservation pour toute la trajectoire.
8: L'ICE s'arrête aussi à Aix-la-Chapelle, Liège, Louvain et Anvers pour y embarquer d'éventuels passagers aériens.
7: Et deux trains circuleront chaque jour dans chaque sens, aussi bien en semaine que le week-end. Les excès de vitesse et les drames qu'ils provoquent, thème de la nouvelle campagne de sensibilisation routière. Elle met en avant les histoires de parents endeuillés. Alors concrètement, à partir d'aujourd'hui, le contrevenant recevra avec son pro-justicia un message personnel de Michel ou de Viviane. Lorsqu'il paiera son amende en ligne, il sera également obligé de visionner une vidéo tournée lors d'un véritable contrôle de vitesse. Michel Moreau y a participé. Son fils de 12 ans a perdu la vie à cause d'un chauffard.
5: La police arrêtait les voitures qui étaient en excès de vitesse. Ils payaient leur amende et on leur demandait s'ils voulaient monter dans la camionnette. Ils ne savaient absolument pas qui ils allaient rencontrer dans la camionnette. Et donc à ce moment-là, je leur demandais simplement, bah, tiens, qu'est-ce qui vous est arrivé ? Et ils me racontaient, bah, oh, j'ai roulé trop vite, je voulais rentrer à la maison, j'étais pressée, j'avais faim. Des prétextes en fait qui n'en sont pas, donc ça montre aussi pourquoi on roule trop vite, pour rien du tout. Et puis je leur disais voilà qui j'étais. Et là, c'était vraiment très interpellant de voir les visages qui changeaient et de voir les gens prendre conscience. Et tous ceux que j'ai croisés dans cette camionnette-là, et il y en a eu beaucoup ce jour-là, m'ont vraiment dit que ça leur avait servi de leçon.
7: Une interview de Céline Biourge. L'an dernier, plus de 36 500 accidents de la route ont été recensés. 464 personnes y ont perdu la vie. De nouvelles recherches sont menées depuis plusieurs jours le long de la Nationale 97 à Hont et en province de Namur, où les corps du petit Timéo, 5 ans, et son père ont été retrouvés le 24 août dernier. Les autopsies n'ont pas permis de déterminer les causes de la mort, mais le parquet de Namur précise qu'il ne communiquera pas davantage sur ce dossier et sur la nature des recherches en cours. Afin de préserver l'enquête, la famille et les proches. La Défense recrute. Elle a officiellement lancé sa campagne 2026-2027 à la recherche de nouveaux profils. Plus de 5000 postes sont à pourvoir, militaires, réservistes, personnel civil, soldats, marins ou pilotes, mais pas que. L'armée cherche aussi à engager des techniciens, du personnel médical, des spécialistes en logistique, télécom, cybersécurité. Et visiblement, la Défense séduit des milliers de candidatures à flux, ce qui attire la stabilité de l'emploi, le salaire, le goût de l'aventure, mais aussi des études et des formations particulières. Écoutez ce qu'en dit la lieutenant-colonel Margot van Weyenberg, porte-parole RH Recrutement.
11: On a fait des études pour demander aux jeunes qu'est-ce qui est maintenant attractif pour travailler à la Défense. Et ils disent qu'on travaille toujours ensemble. L'esprit d'équipe qui est tellement important, mais aussi le sport et le fait qu'on peut jouer un petit rôle pour faire quelque chose pour la société. La discipline est aussi un facteur qui est très important pour eux. Quels sont les profils pour les soldats? Chez nous, on n'a pas besoin d'un diplôme. Tout le monde qui n'a pas un diplôme peut commencer comme soldat, mais il y a aussi beaucoup de jeunes qui veulent suivre un bachelier ou un master via la Défense, et ça sont aussi des atouts qu'on a comme organisation pour donner l'opportunité aux jeunes d'étudier à la Défense et après leurs études qui sont payées par la Défense de faire une belle carrière chez nous.
7: Interview de Fabien Van Eckhout avec Ariane Dufresne. Et si la carrière militaire vous tente, plus d'informations sur le site www.1000.be. La justice espagnole officiellement saisie d'une enquête sur l'entrée de dizaines de milliers de migrants fin juillet à Ceuta. Les faits pourraient être constitutifs de plusieurs infractions, notamment de délits portant atteinte à la paix ou à l'indépendance de l'État, estime la juge, qui a aussi précisé que l'utilisation des flux migratoires constituait l'une des méthodes employées dans la guerre hybride. Des milliers de personnes rassemblées à Belgrade pour les funérailles de l'ex-chef militaire des Serbes de Bosnie, Ratko Mladic. De nombreux fidèles, dont beaucoup portaient des t-shirts avec celui que l'on surnommait le boucher des Balkans, étaient présents devant et dans la petite église orthodoxe. Une cérémonie aux allures de funérailles nationales. Simon Rico.
12: Des potrons minaient une longue queue s'étendait devant l'église orthodoxe Saint-Luc à Belgrade, là où reposait le cercueil de Ratko Mladic avant son transfert vers un cimetière voisin. Dans la foule, plusieurs membres du gouvernement, mais aussi de nombreux hommes d'un certain âge, comme Radisha, un retraité, manifestement très ému.
13: Je l'ai toujours considéré comme une légende, mais aujourd'hui, il en est vraiment devenu une.
12: Autour de lui, beaucoup de t-shirts frappés du portrait de Mladic, sous lequel il est écrit « Héros national ». Vesna, la quarantaine, est une admiratrice de l'ancien commandant des Serbes de Bosnie.
14: Il était important pour moi de venir rendre hommage au général de notre armée, un grand héros serbe qui fut un phare d'héroïsme pour le peuple serbe et qui nous a tous protégés.
12: Ici, personne ne considère Ratko Mladic comme un criminel de guerre, mais plutôt comme une victime de la justice internationale qui lui a refusé le droit de finir ses jours parmi les siens malgré sa mauvaise santé. L'omnipotent président serbe, un ancien ultranationaliste, a lui-même balayé d'un revers de main les remontrances de l'Union européenne, inquiète de cette glorification. Quelques voix critiques ont cependant été entendues dans les rares médias encore indépendants en Serbie.
7: Un reportage de Simon Rico, notre correspondant dans les Balkans et toujours en Serbie. Le Premier ministre a demandé ce lundi au président de dissoudre l'Assemblée. Cela ouvre la voie à des élections législatives anticipées, réclamées de longue date par le mouvement de protestation mené par les étudiants depuis maintenant près de 2 ans. On passe au sport basket. Les Belgian Cats ont assuré leur qualification pour les quarts de finale de la Coupe du Monde féminine à Berlin. Les Belges ont battu l'Australie 80-68. Troisième victoire en 3 matchs. Antonia Delard, l'ailière des Belgian Cats.
15: Ça donne beaucoup de confiance. Je pense qu'on a dominé presque tout le match. On a joué notre basket, mais ça a commencé de notre défense. Les 2 derniers matchs, c'était pas toujours bien notre défense, mais ici, je pense qu'on a fait un bon job.
16: Et maintenant, vous êtes qualifié donc pour les quarts de finale sans passer par un match supplémentaire.
15: Oui, je pense surtout le repos. Je suis super content qu'on ait un jour de plus.
16: C'était le meilleur match des 4 dans cette Coupe du Monde jusqu'à présent.
15: C'est vrai, je pense que c'est aussi normal parce que de plus en plus on joue ensemble, ça va aller mieux, même si notre récupération n'était pas top. On doit mettre le focus sur nous-mêmes, bien récupérer, bien dormir et après on verra.
7: Une interview de Pierre Capard et les Cats se disputeront leur match de quart de finale jeudi, mais elles ne connaissent pas encore le nom de leur adversaire. C'est du sport aussi de presser des fruits. Même si la saison n'a pas été terrible à cause de la sécheresse, il y a quand même de quoi faire. Les pommes sont mûres, prêtes à être pressées pour obtenir un jus bio et parfaitement naturel. Dans l'entité de Belœil, près de Tournai, des adultes en situation de handicap s'en chargent pour vous. L'occasion de mettre en valeur le travail effectué par les résidents de la Pommeraie, Florence Dussard.
17: Tous les fruiticulteurs amateurs de la région, comme Christophe, savent qu'ils peuvent amener leurs pommes ici.
18: J'ai qu'un seul pommier, j'ai cueilli à peu près 35 kilos. Et donc ici, j'ai récolté plus ou moins une 20aine de bouteilles.
17: Les pommes sont triées, lavées, broyées, pressées.
19: On presse les pommes et tout le jus va là-bas, l'autre côté de la pièce.
17: Le jus est mis en bouteille et étiqueté. Chaque résident y trouve son compte. Eric Lenz, directeur de la Pommeraie.
20: Certains peuvent utiliser la presse, d'autres la machine pour broyer, d'autres vont mettre en bouteille après la pasteurisation et d'autres vont mettre les étiquettes. Donc voilà. Mais quel que soit le handicap, une personne peut avoir sa place sur la chaîne et ça c'est important.
17: Même si cela prend un petit peu plus de temps qu'ailleurs.
20: On n'est pas dans de la productivité en fait. C'est pour ça que quelqu'un a amené des pommes tout à l'heure, il a amené 200 kilos, il va récupérer à peu près 100 litres, mais ce sera dans 10 jours. Pas demain, dans 10 jours, parce que voilà, il faut que les choses se fassent. Il y a des années, on peut avoir jusqu'à des gens qui arrivent avec 3-4 tonnes d'un coup.
17: Pour le bonheur de chacun, comme le confirme Eddy, un autre client.
21: On fait plaisir à la famille, aux amis, tout ça, donc c'est toujours sympa d'arriver chez les amis avec une bouteille de jus, c'est sympa.
7: Voilà un reportage de Florence Dussard et Jawad Mesrouri. C'est la fin de ces infos, je vous souhaite une agréable et douce soirée.
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Chuck Berry sur Classique 21. J'espère que vous allez bien. 18h14, on va retrouver Laurent Riepy puisque nous sommes lundi pour Nobody Knows. Ce sera dans quelques petits instants. La Red Hot Chili Peppers avec Snow.

0: Bonjour Laurent.
1: Bonjour Pierre.
0: On va parler d'un chanteur qui a du coffre.
1: Qui a du coffre, connu dans le monde du métal, et c'est un chanteur qui va, si vous me permettez l'expression, nous permettre de nous envoyer en l'air.
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6: Bonjour Laurent.
7: Bonjour Pierre.
6: On va parler de qui aujourd'hui?
7: Eh bien, on parle d'une voix. Une voix qui, depuis presque 50 ans, est l'une des plus remarquables du heavy metal et surtout d'un cri suraigu qui lui vaut le surnom d'ailleurs de la sirène d'alerte aérienne. Un cri tellement perçant qu'il est capable de soulever 80 000 personnes en une fraction de seconde à peine. Et derrière ce genre d'exploit, on peut imaginer quelqu'un qui vit à 100 à l'heure, quelqu'un qui vivrait en mode adrénaline en permanence et qui pourrait quelque part vous détruire une chambre d'hôtel sur un coup de tête. Et pourtant on ne peut plus loin de la réalité. Cet homme-là passe une bonne partie de l'année aux commandes d'un Boeing à gérer avec un calme absolu la vie de centaines de passagers.
6: Et je commence à comprendre, vous parlez de Bruce Dickinson, le chanteur d'Iron Maiden.
7: Exactement, Pierre. Et ce cri qu'on vient d'écouter, c'est le même homme qui, quelques heures après avoir quitté la scène, peut se retrouver à 40 000 pieds d'altitude en uniforme aux commandes d'un avion de ligne. Parce que pour lui, ce n'est pas juste une lubie de plus de rockstar qu'il s'offre, par exemple pour s'offrir un petit jet privé. Non, pour lui, c'est quelque chose de très sérieux. Bruce Dickinson détient la TPL, donc la licence de pilote de ligne, et le niveau le plus élevé de qualification commerciale qu'il existe. Donc, il est vraiment capable de piloter des très très grands avions, des longs courriers.
6: Et ça fait longtemps qu'il pilote ?
7: Eh bien, tout commence en fait en 1991, quand il décroche sa première licence de pilote. Après une leçon prise un petit peu par hasard, en vacances, en Floride, dans les années 80, il enchaîne ensuite les heures et les qualifications jusqu'à ce brevet de ligne absolument prestigieux. Depuis, il a additionné, accrochez-vous, plus de 7000 heures de vol.
6: Oui, c'est pas mal du tout. Donc c'est un vrai commandant, pas juste un pilote du dimanche qui s'amuse entre deux concerts.
7: Un vrai commandant, clairement, et il devient capitaine sur un Boeing 757 pour la société Astraeus, une compagnie aérienne charter britannique. Et concrètement, pendant que les titres de Maiden tournent en boucle sur les radios rock du monde entier, eh bien, il fait aussi la file en salle de briefing avec les autres pilotes, vérifie sa liste de contrôle avant chaque décollage et pilote des vols commerciaux réguliers pour des passagers qui, vous l'imaginez très très bien, la plupart du temps ignorent totalement que c'est une star du heavy metal qui pilote leur avion.
6: Et en fait, personne ne s'en rend compte.
7: C'est plutôt rare et ça restera rare jusqu'à un certain jour de février 2007. Le 12 février 2007 pour être exact. Le club écossais des Glasgow Rangers s'envole ce soir-là pour Tel Aviv en Israël afin d'y affronter le Hapoël Tel Aviv en Coupe de l'UEFA. Astraeus, donc la société pour laquelle il bosse, décroche le contrat de l'avion charter et quand Bruce Dickinson l'apprend, il veut absolument être aux commandes de ce vol parce qu'on sait que c'est un fan de football. Les joueurs et le staff embarquent donc sans se douter de rien et découvrent en plein milieu du vol que le pilote qui les emmène n'est autre que le chanteur d'Iron Maiden.
6: Et donc les Rangers ont dû complètement halluciner en le croisant à la sortie du cockpit.
7: Ah oui, mais ce genre d'histoire finira par se répéter encore par la suite. Et cette double vie va bientôt tourner à l'avantage du groupe donc de Iron Maiden. Quelques mois plus tard, le groupe va se doter de son propre avion de tournée qu'ils vont rebaptiser le Air Force One, en référence à Eddie, la fameuse mascotte hein, du groupe, et au fameux Air Force One. Vous vous en doutez, il s'agit tout d'abord d'un Boeing 757, affrété justement par la société Astralis pour la tournée Somewhere Back in Time entre 2008 et 2009. Bruce Dickinson est aux commandes et il transporte à la fois les musiciens,

0: hors proche et plusieurs tonnes de matériel de scène.
1: Ça change quoi concrètement par rapport à une tournée classique pour Iron Maiden ?
0: Eh bien, ça change tout, Pierre. Un groupe qui affrète son propre avion et le pilote lui-même ne dépend plus des vols commerciaux ni des logisticiens habituels. Il peut donc se poser dans des pays que les tournées classiques évitent généralement, faute de dessertes rentables. Et donc en 2016, pour la tournée de Book of Souls, Iron Maiden passe même au Boeing 747, un ancien appareil d'Air France, pour aller plus loin et emporter encore plus de matériel. Sur 117 dates, Bruce Dickinson fait partie des trois commandants qui se relaient aux commandes et chaque atterrissage de cette 747, aux couleurs du groupe, hein, parce que vous imaginez bien qu'il est décoré en fonction de l'imagerie d'Iron Maiden, eh bien, chaque atterrissage à lui seul est un véritable événement médiatique couvert largement par la presse et donc ça fait parler d'Iron Maiden et c'est une très bonne publicité.
1: Oui, je m'en doute. Et on se quitte de quelle manière, Laurent ?
0: Eh bien, par les mots de Dickinson lui-même qui sera interrogé finalement sur ce grand écart entre ces deux casquettes, si vous me permettez l'expression, hein, entre l'homme de scène et l'homme du cockpit. Et donc il va confier au magazine de la compagnie allemande Lufthansa ce que font avant tout les pilotes d'avion, même si ça ne sonne pas vraiment très sexy, ce sont en fait des gestionnaires de risque. Et c'est très vrai, en fait, quand on y pense. C'est aussi gérer, évidemment, des vies. Et donc, toute l'énergie sauvage qu'il déverse sur scène devant des dizaines de milliers de fans, il l'échange, une fois en cabine, contre une concentration absolue. Alors, on va monter le son pour un de ses grands classiques qu'il a signé avec Iron Maiden. C'était en 85, avec le morceau « 2 Minutes to Midnight ».
1: Merci beaucoup, Laurent. Et puis, on va se donner rendez-vous, comme à l'habitude, la semaine prochaine.
0: À la semaine prochaine.
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0: Two Minutes to Midnight sur Classic 21. Avec Iron Maiden, merci beaucoup Laurent, et puis rendez-vous lundi, sinon ce sera certainement dimanche matin en compagnie de Laurent Deboeuf. Prenons des nouvelles des routes, et puis des nouvelles également du Journal du Rock avec Marie-Amélie dans quelques instants.
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0: Un petit coup d'œil sur le 40, Pascal.
9: Oui, on passe beaucoup de temps sur le 40 du côté de Liège avec ce chantier qui cause problème à hauteur de Votem-Herstal. Il y a 20 minutes maintenant vers Aix-la-Chapelle, donc en provenance de Bruxelles en direction d'Aix-la-Chapelle. Et dans l'autre sens, ça roule quand même beaucoup mieux maintenant. Vous ralentissez un tout petit peu et puis repartez de plus belle. À partir de Herstal, ça ralentit un peu et ensuite vous n'allez pas trop perdre de temps. C'est toujours plus facile à dire, évidemment, quand on n'est pas dans les bouchons. Et puis, sur l'autre chantier, celui de l'E411 à Vierde, en direction du Luxembourg. 10 minutes de patience et de courtoisie à cet endroit-là. Et puis sur le ring de Bruxelles, les retards ne sont pas trop conséquents pour le moment. On a 10 minutes quand même à passer Wezembe-Coppum en direction du Carrefour Léonard vers Waterloo. Et puis on a également 5 minutes entre Strombeek-Bever et Wemmel en direction de Grand Bigard.
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0: Bonjour Marie.
15: Bonjour Pierre. Randy Williams est mort samedi à l'âge de 48 ans, guitariste fondateur du groupe de metalcore Every Time I Die. Il s'est effondré pendant un match de catch en Pennsylvanie. Malgré une réanimation sur place, il n'a pas survécu. On ne sait pas exactement la cause officielle de son décès. Randy Williams menait depuis des années cette double carrière, donc musicien reconnu avec Every Time I Die, mais aussi catcheur professionnel sous le nom de The Butcher. Ses proches saluent un être humain vraiment unique. Liam et Noel Gallagher ont fait une première apparition ensemble hors scène depuis la reformation d'Oasis. Les deux frères étaient ce samedi sur le tapis rouge du Festival de Venise pour présenter leur documentaire « Don't Look Back in Anger ». Après la projection, standing ovation de 8 minutes, les deux frères se sont tenus par la main, les bras levés devant le public. Noel a même essuyé quelques larmes alors que Liam, lui, regardait sa montre. Certaines choses ne changent pas. System of a Down fête les 25 ans de l'album Toxicity avec une surprise pour les fans. Le titre Johnny, longtemps introuvable en dehors d'éditions internationales limitées, est enfin disponible sur les plateformes de streaming. C'est la première fois que ce morceau reçoit une sortie officielle en solo. L'anniversaire s'accompagne aussi d'une réédition vinyle collector pressée en rouge fumé avec une face B gravée du chiffre 25. Un cadeau pour les inconditionnels d'un album certifié 7 fois platine aux États-Unis et vendu à quelques 15 millions d'exemplaires dans le monde.
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0: aux Arcs Henry. Eh oui, quel artiste, hein, Pete Godard. 18h48. Bon, nos artistes belges, évidemment, vous savez ce que j'en pense. D'autres artistes aussi à travers le monde, comme par exemple Steve Winwood. C'est ce qu'on appelle une valeur refuge, une valeur sûre.
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0: c'est le plus beau cadeau que Serge Gainsbourg a fait à Vanessa Paradis, hein, cet album qui s'appelle Variation sur le même thème, avec ce morceau superbe, évidemment, écriture Serge Gainsbourg, Tandem. Le moment M nous arrive, ne bougez pas.
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0: Il est précisément 19h. Voilà. Petit problème informatique. On va sur le ring de Bruxelles, mon cher Pascal.
3: Je connais les problèmes informatiques.
0: Oh oui, ça arrive.
3: Je les connais. Bon, sur le ring de Bruxelles, il n'y a pas de problème informatique, mais un véhicule en panne, toujours à cette heure-ci, depuis à peu près une heure, depuis 18h, à hauteur de Léonard, en direction de Waterloo. Lorsque vous arrivez de Zaventem, vous êtes en train de rouler vers Waterloo. Attention, il se trouve sur la bande de gauche, à hauteur de la borne kilométrique 22.6. Et en amont de ce véhicule en panne, eh bien, il y a des files. 15 minutes à partir de Wezenbeekopem, 15 minutes de patience avant de pouvoir tourner à droite, continuer tout droit pour être sur le ring, ou alors tourner à gauche pour aller vers Namur. Voilà, sur le ring, eh bien, c'est à peu près tout. On a toujours quelques fils encore sur le 40, hein, pour le moment, dans le chantier de Votem, pour aller vers l'Allemagne. Il y a 5 minutes pour le moment, avec quelques ralentissements. À partir d'Alleur jusqu'à Votem, dans l'autre sens, ça roule quand même un petit peu mieux. Vous ralentissez, vous ne roulez pas trop vite, mais vous ralentissez pour le moment. Et vous perdez quelques minutes également en direction de Bruxelles.
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aujourd'hui, je vous raconte le moment qui est à l'origine de la chanson « Dancing in the Dark » de Bruce Springsteen. Hiver 1984, New York. La neige fond lentement le long des trottoirs de Manhattan. Dans les bureaux de son manager, les lumières sont encore allumées malgré l'heure tardive. Les cendriers débordent, des feuilles couvertes de notes s'empilent sur une table. Depuis plusieurs mois, tout le monde travaille sur le même projet, le nouvel album de Bruce Springsteen. Un album gigantesque, des dizaines de chansons enregistrées, des mois passés en studio, des centaines d'heures à chercher le bon son, le bon équilibre, la bonne histoire à raconter. Pour Bruce, le travail est terminé. Enfin. Il a passé les dernières années à écrire, enregistrer, recommencer. Il a rempli des carnets entiers. Il a enregistré bien plus de morceaux qu'il n'en utilisera finalement. Il est prêt à tourner la page. Mais ce soir-là, quelqu'un n'est pas du même avis. Assis face à lui, John Landau feuillette les dernières notes concernant l'album. Landau n'est pas seulement son manager. Depuis presque 10 ans, il est son conseiller le plus proche. L'homme qui a cru en lui avant presque tout le monde. L'homme qui, après avoir vu Springsteen sur scène le 9 mai 1974, avait écrit cette phrase devenue célèbre. « J'ai vu le futur du rock'n'roll et son nom est Bruce Springsteen. » Depuis, les deux hommes travaillent presque comme des associés. Ils se font confiance. Mais ce soir, la discussion s'annonce plus compliquée. Landau repose les feuilles devant lui. « Il manque quelque chose. » Bruce relève les yeux. « Bah comment ça ?»« Ouais, il manque un morceau fort. Un vrai single. » Le silence s'installe. Springsteen croit avoir mal entendu. Un single ? Un single après tout ce travail ? Après toutes ces chansons ? Landau insiste. L'album est fort, très fort. Mais il manque un morceau capable de porter l'ensemble. Une chanson immédiate. Une chanson qui frappe dès la première écoute. Un titre capable d'ouvrir toutes les portes des radios américaines. Bruce sent la tension monter. Depuis des mois, il vit pratiquement enfermé dans son univers. Chaque chanson a été pesée, retravaillée, discutée. Pour lui, l'album raconte déjà tout ce qu'il a raconté. Pourquoi encore ajouter quelque chose ? J'ai plus rien à dire. Lando secoue la tête. Trouve quelque chose. Bruce ne répond pas. La réunion se termine. Il quitte les bureaux avec un mélange de fatigue et d'agacement. Dans l'ascenseur, il rumine encore la conversation. Trouver quelque chose. Comme si les chansons poussaient sur commande. Comme si l'inspiration pouvait être convoquée à la demande. Dehors, le froid lui mord le visage. Il remonte son col et marche dans les rues sombres. La ville continue de vivre autour de lui. Les taxis filent dans la nuit. Les vitrines éclairent les trottoirs humides. Mais Bruce n'y prête presque pas attention. Une seule phrase tourne dans sa tête. Il manque un single. Quelques années plus tôt, il aurait probablement accueilli ce genre de remarques avec enthousiasme. Mais en 1984, sa situation est différente. À 34 ans, Springsteen est déjà une star. Ses concerts remplissent les salles. Ses albums sont salués par la critique. Son public grandit sans cesse. Et pourtant, derrière cette réussite, quelque chose le travaille. Une sensation qu'il connaît depuis longtemps. L'impression de courir après quelque chose qu'il n'arrive jamais vraiment à atteindre. Depuis son adolescence, dans le New Jersey, il avance sans arrêt. Toujours plus loin, toujours plus vite. Un nouvel album, une nouvelle tournée, comme si l'arrêt était impossible. Comme si le mouvement était devenu une nécessité. Mais à force d'avancer, il devient parfois difficile de savoir où l'on va. Ces questions l'accompagnent depuis des mois. Il les retrouve dans plusieurs chansons de l'album. Des personnages qui rêvent d'échapper à leur quotidien. Des hommes et des femmes coincés dans des vies trop étroites. Des gens qui cherchent une sortie, une direction. Une lumière.
des questions qui le travaillent tous les jours. Il a beau remplir des stades, il continue souvent à se sentir prisonnier de lui-même, prisonnier de ses attentes, de son perfectionnisme, prisonnier de cette voix intérieure qui lui répète constamment qu'il peut faire mieux, qu'il doit faire mieux. Quelques jours passent, puis la semaine. L'idée de Lando refuse de disparaître. Chaque matin, Bruce se réveille avec la même irritation. Chaque soir, il repense à cette discussion. Et peu à peu, quelque chose se transforme. La colère laisse place à une autre énergie, une énergie plus productive. Il finit par s'installer devant une feuille blanche. Pas parce qu'il en a envie, parce qu'il n'arrive plus à faire autrement. Il commence à écrire, d'abord quelques phrases, puis quelques lignes supplémentaires. Rien de très construit. Juste des fragments, des sensations, des frustrations, des pensées accumulées depuis des mois. Il écrit vite, presque nerveusement, comme s'il cherchait à se débarrasser de quelque chose. Les mots arrivent les uns après les autres. Le personnage qui apparaît ressemble à quelqu'un qui tourne en rond, quelqu'un qui sent l'énergie bouillonner à l'intérieur de lui sans parvenir à lui donner une direction. Quelqu'un qui veut avancer, mais ne sait plus comment. Bruce continue. Les phrases s'enchaînent. Le texte devient de plus en plus personnel. Même lorsqu'il parle à travers un personnage, il sait parfaitement d'où viennent ses émotions. La lassitude, l'impatience, le sentiment d'être bloqué. L'impression que quelque chose doit changer. Puis arrive une image. Une image simple, presque banale. Danser dans le noir. Bouger malgré l'incertitude. Continuer même lorsqu'on ne voit pas clairement le chemin. Il relève la tête. Pour la première fois depuis plusieurs jours, il sent que quelque chose fonctionne. La chanson est là, pratiquement d'un seul bloc, comme si elle attendait simplement qu'on lui ouvre la porte. Quelques heures plus tard, il apporte la démo à son équipe. Les réactions sont immédiates. Tout le monde comprend qu'il se passe quelque chose. Le morceau possède une énergie particulière, une évidence. Le voilà. Le fameux single que réclamait John Landau. Celui qui manquait. Celui qu'il refusait d'écrire. La frustration de Bruce Springsteen, sommée par son manager John Landau d'écrire un vrai single alors que l'album lui semble terminé, est le moment à l'origine de la chanson Dancing in the Dark, qui paraît en 1984 sur Born in the USA, le 7e album studio de Bruce Springsteen. À première écoute, Dancing in the Dark ressemble à une chanson d'amour énergique, portée par un refrain irrésistible. Pourtant, les paroles racontent tout autre chose. Le narrateur est épuisé, il tourne en rond, il a le sentiment que sa vie est figée et que les jours se répètent sans fin. Il ressent un besoin urgent de changement, sans savoir exactement lequel.

lève le soir, je n'ai rien à dire. Je rentre à la maison petit matin et je vais me coucher avec le même sentiment. Dès les premières lignes, Springsteen décrit une forme de stagnation. Le personnage est prisonnier d'une routine qui l'épuise et d'une frustration qui grandit de jour en jour. Le titre lui-même est paradoxal. Danser dans le noir, ce n'est pas fuir la réalité. C'est continuer à avancer alors que l'on ne voit pas encore clairement où l'on va. Une idée qui fait directement écho à l'état d'esprit de Springsteen au moment de l'écriture, fatigué. Par des mois de travail et confronté à une panne d'inspiration, il transforme son propre blocage en moteur créatif. Le cœur du message apparaît dans le refrain.

Tu ne peux pas allumer un feu. 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Pour Springsteen, cette étincelle peut prendre mille formes. Une rencontre, une décision, un élan, un risque. Mais le constat est simple. Rien ne change tant que l'on reste immobile. Dancing in the Dark n'est donc pas une chanson sur la danse. C'est une chanson sur le besoin de passer à l'action avant même d'être certain du chemin à suivre. Musicalement, Dancing in the Dark marque un tournant pour Bruce Springsteen. Sans abandonner l'énergie rock de son groupe, le E Street Band, il adopte un son plus moderne, dominé par les synthétiseurs. Le célèbre motif de clavier qui ouvre la chanson devient immédiatement identifiable et ancre le morceau dans les années 80. La véritable force du morceau réside dans son contraste, une musique euphorique qui accompagne des paroles pleines de doutes, de frustration et de remise en question. Dancing in the Dark est le premier single de l'album Born in the USA. Succès immédiat. La chanson atteint la deuxième place du classement américain Billboard Hot 100 et devient le plus grand succès commercial de Springsteen aux États-Unis. Quelques semaines plus tard, l'album envahit les classements du monde entier. Born in the USA devient un phénomène culturel. 7 singles entreront dans le top 10 américain, un record à l'époque pour un album rock. Le morceau remporte également le Grammy Award de la meilleure performance vocale rock masculine en 1985. Pour Springsteen, qui était déjà une star reconnue, c'est le passage à une dimension supérieure. Il devient l'un des artistes les plus célèbres de la planète. Impossible d'évoquer Dancing in the Dark sans parler de son célèbre clip réalisé par Brian De Palma. On y voit Bruce Springsteen inviter une jeune spectatrice à monter sur scène pour danser avec lui. Cet inconnu, c'est Courtney Cox. Quelques années plus tard, elle deviendra une star mondiale grâce à la série Friends. La scène est depuis entrée dans l'histoire des clips musicaux. Plus de 40 ans après sa sortie, Dancing in the Dark reste l'une des chansons les plus populaires de Bruce Springsteen. Une longévité qui tient sans doute à son message universel. Lorsque tout semble bloqué, attendre ne suffit pas. L'ironie est d'ailleurs parfaite. Springsteen ne voulait pas écrire cette chanson. Mais la frustration, née de cette commande de dernière minute, lui inspire finalement l'un de ses plus grands classiques. Le chanteur déclarera « C'est une chanson sur le fait de se battre pour trouver un sens ». Même quand on ne voit pas la lumière au bout du tunnel.

0: Dancing in the Dark avec le boss Bruce Springsteen sur Classic 21. Merci beaucoup à Jean-Louis Lay. Demain, même heure, même endroit, 19h, un nouveau numéro du Moment M.
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J'ai envie de les appeler les survivants hein, Duran. Ils sont toujours là. Hein. Oui, ce titre date de 1993, mais ils en ont fait d'autres avant. Ordinary World, et puis continuent à se produire sur scène. La preuve, c'est qu'ils seront à l'ING Arena Bruxelles. Ce sera le 26 octobre prochain avec Classic 21. Un peu de douceur relative avec Within Temptation sur Classic 21.

0: Within Temptation avec Stand My Ground. Excellente soirée à vous. Ne bougez pas dans quelques instants les années 80. Et puis vous allez retrouver Best of Classics et vous avez votre consultation du soir avec Dr Boogie à partir de 21h. Ne soyez pas en retard.
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0: Il est 19h30.
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0: Un accident sur le ring de Bruxelles, Pascal.
7: À hauteur de Grand Bigard. Hauteur Grand Bigard. En direction de Waterloo, la bande droite est obstruée. Passage un petit peu difficile. C'est à hauteur de la borne kilométrique 49.4. Mais cela dit, bah écoutez, ça passe quand même. Hein. Pour le moment, il y a moins de monde sur le ring de Bruxelles. Et encore quelques tout petits ralentissements, vraiment tout petits, entre Dighem et entre Zaventem et Dighem en direction de Grand Bigard. Et puis, on jette un œil à ce qui se passe encore hein, au nord de Liège avec le chantier de Votem. Alors cette fois, ça a repris un peu au niveau des files en direction de Bruxelles. Lorsque vous arrivez de la frontière allemande, il y a des files entre Hermé, Ossard et puis Votem, avec une vitesse moyenne de 30 km/h. Dans l'autre sens, vous perdez moins de 5 minutes. Dans ce sens-là, c'est 7 minutes. Dans l'autre sens, c'est moins de 5 minutes pour le moment. Donc ça commence à rouler mieux quand même. Voilà ce qu'on peut dire pour le moment. Soyez prudents. Bonne route.
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6: Il est 20h. On a toujours des fils encore sur le 40 pour traverser le chantier de Vautem. Comptez 20 minutes pour traverser la perturbation si vous roulez en direction d'Aix-la-Chapelle, en direction de l'Allemagne, donc en provenance de Bruxelles sur le 40. Et puis dans l'autre sens, si vous êtes en provenance d'Aix-la-Chapelle et que vous roulez vers Bruxelles, il y a 10 minutes de patience à partir d'Herstal. Voilà ce qu'on peut dire pour le moment. Et puis un accident est sur le 40 pour le moment. Accident sur le 40, mais le 40 Ostende vers Bruxelles, à hauteur de Herpemer, vers Bruxelles. Donc une bande de circulation est obstruée. Prudence, bonne route.
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8: Sébastien Remacle avec vous, bonsoir. La Tour Eiffel fermée au public aujourd'hui à Paris en raison d'une grève, non pas pour des revendications sociales, mais pour discrimination. Samedi dernier, lors d'une visite privée d'une délégation hindoue, le personnel féminin a été écarté sur demande de la délégation qui voulait ainsi éviter les interactions avec les femmes. C'est ce qu'a accepté la direction. Ça a fait réagir les syndicats. Aujourd'hui, la direction reconnaît qu'elle a commis une erreur. La Tour Eiffel doit normalement rouvrir dans des conditions normales demain matin. Un homme soupçonné de trafic de migrants, arrêté à Eupen en communauté germanophone. Il a été interpellé samedi au volant d'une camionnette. Dans le véhicule, une douzaine de personnes qui se trouvaient toutes en séjour illégal. Elles ont été remises à l'Office des étrangers. Un prêt d'1 milliard d'euros pour Elia. Ce montant doit permettre aux gestionnaires du réseau de transport d'électricité de poursuivre l'aménagement de l'île énergétique Princesse Elisabeth. Ce projet est en train de voir le jour en mer du Nord, à 45 km des côtes. Il doit permettre de développer de nouveaux parcs éoliens offshore, c'est-à-dire en mer. Cette île énergétique artificielle est une première dans le monde. Elle doit faciliter les interconnexions entre la Belgique et d'autres pays européens en matière énergétique. Des milliers de personnes rassemblées aujourd'hui à Belgrade, la capitale de la Serbie, pour les funérailles de Ratko Mladic, l'ex-chef militaire, surnommé le boucher des Balkans. Il avait été condamné pour génocide durant la guerre de Bosnie dans les années 90. Malgré cette condamnation, de nombreux nationalistes serbes continuent de voir Ratko Mladic en un héros et un protecteur. Il est décédé fin août à La Haye, aux Pays-Bas, où il purgeait sa peine. En tennis, Alexander Blok pour une qualification historique à l'US Open. Il doit disputer pour la première fois un huitième de finale en Grand Chelem, un match contre l'Argentin Francisco Cerundolo, 25e au classement mondial. Notre compatriote occupe lui le 34e rang. La confrontation doit démarrer dans les prochaines minutes sur le court Arthur H. C'est le central à New York. C'est la fin de ce flash. Merci d'être avec nous.
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12: Il est 21h. Sébastien Remacle avec vous, bonsoir. De nouvelles reprises de feu dans les Fagnes aujourd'hui, toutes maîtrisées par les pompiers mobilisés sur place, avec des renforts venus des provinces du Limbourg, d'Anvers, du Brabant flamand, de Namur, du Hainaut et du Luxembourg, des pompiers allemands aussi. Le dispositif avait été renforcé préventivement en raison des conditions météo favorables à ces reprises. Il sera encore maintenu demain. Ils sont peut-être derrière plusieurs dizaines de cambriolages un peu partout en Belgique. Deux suspects ont été arrêtés par la police ce matin près de Haren. Ils sont soupçonnés d'appartenir à une bande criminelle. Leur mode opératoire était à chaque fois le même. Des cambriolages avec des véhicules volés qu'ils abandonnaient ensuite avant de répéter l'opération. 900 nouveaux panneaux photovoltaïques sur les toits de l'ULB, l'Université libre de Bruxelles, termine sa première phase d'un chantier de rénovation avec cette inauguration sur le toit du bâtiment L au campus du Solbosch. L'espace doit devenir à terme une toiture jardin. Les panneaux produiront l'équivalent de la consommation annuelle de 100 ménages. Après Volkswagen, après Renault, c'est au tour du constructeur Fiat Chrysler d'être renvoyé devant un tribunal correctionnel. En France, le groupe sera jugé pour tromperie aggravée dans le cadre du Dieselgate. Ce scandale selon lequel les constructeurs auraient délibérément triché sur les résultats de tests d'émissions polluantes de leurs véhicules diesel. Les juges d'instruction n'ont pas encore rendu leur ordonnance concernant le quatrième constructeur, Peugeot Citroën, mais le parquet a demandé son renvoi en juin 2025. Les menaces de Donald Trump envers l'avionneur canadien Bombardier. Le président américain déclare ce soir sur son réseau social qu'il ne veut plus de Bombardier aux États-Unis. S'ils veulent notre marché, ils doivent construire ici. Ce nouvel épisode intervient en pleine guerre commerciale entre les deux pays. Les États-Unis ont imposé des droits de douane de 50% sur une série de produits canadiens et le Canada a décidé de répliquer à partir de demain. Il imposera le même taux pour les produits américains qui entrent au Canada. À l'US Open de tennis, Alexander Blok sur le court central en ce moment. Il dispute le premier huitième de finale de sa carrière en Grand Chelem. Face à lui, l'Argentin Francisco Cerundolo, 25e joueur mondial. Et notre compatriote vient de remporter le premier set sur le score de 6-3. C'est la fin de ce flash. Bonne soirée à l'écoute des radios de la RTBF.
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Henri Vestine, le guitariste complètement déchaîné ici lors d'un concert aux Pays-Bas en 1971. 5 ou 6 morceaux. Henri vraiment, mais vraiment déchaîné. Vous venez de l'entendre sur un double album qui s'intitule Under the Dutch Skies. Can't Eat en 1971. J'espère que vous allez bien. Je suis ravi de vous retrouver. Nous sommes lundi soir, Classique 21, Dr. Bogey. Tous les lundis soirs de 21h à minuit, c'est Kylian Hutt qui est avec moi ce soir en voiture.

J'avais envie de rendre hommage, j'ai eu envie de rendre hommage à un guitariste tellement peu connu par ici, mais qui a passé plus de la moitié de sa vie en studio. C'était un guitariste de studio, Jerry Cole. Et Jerry Cole a sorti une quantité impressionnante d'albums en inventant des noms de groupes qui n'existaient pas. Pour satisfaire à la demande des maisons de disques, pour satisfaire aussi à la vague et la vogue de la musique surf et des amateurs de hot rods et de courses de voitures en 61, 62, 63. C'est ainsi que Jerry Cole a enregistré des 33 tours sous le nom de Billy Boy, Don Daly, The Hot Rodders, The Scramblers, The Blasters, The Shutdowns, The Winners et The Stingers, entre autres. Et ici, on vient d'entendre The Shutdowns. Je vous parle de Jerry Cole après ceci, enregistré sous le nom de Billy Boy, justement. Voici Mambo Boogie.

Jerry Cole s'appelait Gerald Edward Kolbrach, né en 1939, décédé en 2008, guitariste américain, musicien de studio très prolifique, notamment au sein du collectif The Wrecking Crew, aux côtés de Phil Spector. Mais il a marqué l'histoire du rock'n'roll, de la musique surf et de la pop des années 60 et 70. Vous aimez le son fuzz? Voilà ce qu'il a fait avec ce groupe qu'il avait baptisé The Stingers. En fait, c'est pas un groupe, hein. Je répète que c'est toujours Jerry Cole qui est en studio avec des musiciens de studio, et chaque fois, chaque année, il changeait le nom de ce groupe. The Stingers, voici Mustang.

The Stingers avec Mustang, j'adore le son fuzz. Et tous ces albums instrumentaux, pour la plupart, sont fort cotés aujourd'hui, avec des pochettes de voitures, de courses, des dragsters, enfin bref, une ambiance toute particulière, l'huile de ricin et la gomme sur l'asphalte. Il a donc enregistré un album aussi sous le nom de Don Daly, et ça donne ceci, Close Out.

Jerry Cole a sorti beaucoup d'albums, je vous l'ai dit, mais il avait aussi son groupe The Spacemen, Jerry Cole and his Spacemen, avec lesquels il a sorti 4 albums de musique surf futuriste au début des années 60. Et l'album le plus connu, c'est Outer Limits en 1963. Voici Jerry Cole and the Spacemen avec Roads to Run.

Et en tant que membre permanent du Wrecking Crew, il va participer aux sessions d'enregistrement de certains des plus grands tubes de la pop orchestrale des années 60, le tout orchestré par Phil Spector. On peut retrouver notamment Jerry Cole, mais on ne le sait pas, mais je vous l'apprends sans doute, sur l'album mythique des Beach Boys, Pet Sounds, ainsi que sur le single Mr. Tambourine Man des Byrds. Il a aussi enregistré avec Them, le groupe de Van Morrison, mais la liste est tellement longue. On revient à ses instrumentaux ici avec un truc qu'il avait appelé The Scramblers. Voici Twin Scramblers.

Et si on retrouvait Jerry Cole avec ce groupe de Defenders and Rum Runner. Un petit dernier pour clôturer la séquence consacrée à Jerry Cole. Je sais que vous êtes assez nombreux à apprécier les instrumentaux. Alors voici Jerry Cole and the Spacemen avant de passer à autre chose.

Les Stones, Off the Hook, The Rolling Stones avec son morceau Off the Hook. Après les Stones, voici The VIPs, un groupe anglais avec Gary Wright et Greg Ridley qui se retrouveront dans le groupe anglais Spooky Suits un peu plus tard. Et ensuite Greg Ridley, le bassiste, deviendra le bassiste d'Humble Pie. Les voici, The VIPs avec Anyone.

Et là, pour enchaîner, je vous ai apporté un disque de Big Bopper. Big Bopper, qui s'appelait Giles Perry Richardson, chanteur américain, né en 1930 au Texas et décédé en 59 dans un accident d'avion qu'on surnommera The Day the Music Died. Big Bopper est disc-jockey sur une radio locale. En 57, il décroche même un record du monde, le programme radio le plus long, en diffusant 1821 titres en 6 jours. Et puis il chante aussi, il enregistre des disques qui marchent bien, dont Chantilly Lace ou encore le morceau que vous allez entendre, White Lightning. N'empêche que Big Bopper part en tournée à travers les États-Unis aux côtés de Buddy Holly au début de l'année 59. Nous sommes le 2 février, il refuse de continuer la tournée en bus et il décide avec Buddy Holly et Richie Valens de louer un avion de tourisme, un Beechcraft Bonanza, avec pilote bien sûr. Ils sont pris dans une tempête de neige. L'avion s'écrase le 3 février à 00:50 à Clear Lake dans l'Iowa. Et en 71, le chanteur Don McLean va rendre hommage à cet événement dans une chanson de son album American Pie. Big Bopper, victime de cet accident d'avion, je vous rappelle qu'on a surnommé ça The Day the Music Died. C'était une catastrophe de Big Bopper avec White Lightning.

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0: Ce groupe-là s'appelait The Casinos, avec Certain Girl, écrit par Hart Neville, un morceau repris très souvent d'ailleurs. Et sur la pochette de ce 33 tours des Casinos, ils sont 8 ou 9 dans ce groupe-là. Et avant eux, c'était The Big Bopper, avec White Lightning. On retraverse l'Atlantique, on s'arrête en Irlande, avec Them et Van Morrison, bien sûr, Bring Them On In.
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un autre grand chanteur anglais qui vit toujours et qui s'appelle Chris Farlow, avec Treat Her Good, et avant Farlow, Them, Van Morrison, Bring 'Em On In. Je vous propose The Pretty Things avec Dick Taylor, le guitariste, premier guitariste des Stones, et puis le chanteur Phil May, toujours associé à Dick Taylor. Phil May qui est décédé il y a quelques années, 5-6 ans peut-être, et je crois que c'est d'une chute à vélo. J'ai un Phil May, Dick Taylor, mais il y avait aussi le batteur Viv Prince, considéré comme un des plus superbes batteurs anglais, un personnage vraiment excentrique, emblématique, et qui est décédé il y a un an, en septembre 2025. Viv Prince, il avait 84 ans. Voici The Pretty Things and Trippin'.

Magnifique Eric Burdon and the Animals avec CeCe Ryder. Alors, ce qui suit va plaire aux très nombreux fans de Jimmy Page. Et peut-être que certains ne connaissent pas ce qui va suivre. C'est un morceau qui s'intitule The Lord Byron Blues, enregistré au milieu des années 60 avec un projet qui s'appelait The London All Stars et le tout jeune Jimmy Page. Écoutez ça, rien que pour vous.

0: Ah oui, Jimmy Page, ça c'est vraiment une bonne surprise. The Lord Byron Blues, extrait d'un album British Percussion, et je me demande pourquoi, par le London All Star. Il y a 26 musiciens qui ont participé à ces sessions, c'est incroyable. Il y a 5 ou 6 trompettistes, des saxophonistes, 3 bassistes différents, un batteur, un percussionniste, un pianiste, je ne connais personne, sauf Jimmy Page, lead guitar baby. Je sais qu'il y en y reste une seconde avant de se retrouver tout de suite à 22.
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Little Feat pour lancer la deuxième heure de l'émission. Little Feat, enregistré l'année dernière, c'est leur dernier album, enregistré dans les studios de Sam Phillips à Memphis, les studios Sun, raison pour laquelle ce disque s'intitule Sam's Place. Que du blues, du bon, du grand Little Feat. On enchaîne avec Doc McLeod. Doc McLeod, né en 46, il vit toujours, chanteur, guitariste, auteur, compositeur. On le surnommait Dub, et c'est son mentor George Harmonica Smith qui l'a surnommé ainsi. Et en fait, Doc McLeod a surmonté un bégaiement sévère dans sa jeunesse, et c'est la musique qui lui a permis de parler correctement aujourd'hui. Et en plus de ses albums, certains de ses morceaux ont été repris par des grands noms de la musique du blues, Albert King, Albert Collins, Joe Louis Walker, définitivement un grand monsieur que je vous propose avec sa version de Rollin' and Tumblin', Doc McLeod.

0: Hook, c'est bien joué, Doc McLeod avec Rollin' and Tumblin'. Vous êtes la bienvenue, vous le savez, sur Classique 21, surtout si vous nous rejoignez lundi soir sur Classique 21, Dr. Boogie, jusqu'à minuit, pour vous et rien que pour vous, baby, voici le disque de la semaine.
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premier extrait du disque de la semaine, un album sorti en 2001, l'album de Lisa Bourne. C'est le seul album qu'elle a fait, Blues Hypnotic, en 2001, produit par Jimmy Morello, le producteur attitré du label JSP. Lisa Bourne, un album où j'aime beaucoup les deux guitaristes Kirk Fletcher et John Marks. Il y a aussi Rick Reed, l'actuel bassiste de Can't Heat, et le batteur Paul Fasulo. En tout cas, Lisa Bourne, on n'en parle plus, et on n'en parlait déjà pas beaucoup à l'époque, mais cet album est bien balancé. Elle s'intéresse à la musique très jeune, ses parents sont professeurs, et la musique est permanente dans la maison. Elle a commencé avec la clarinette, ensuite le piccolo et la flûte, et puis elle défilait sur les parades Mardi Gras à la Nouvelle-Orléans avec la flûte et le piccolo. Et Lisa Bourne avec Tell Me Lies et ses deux guitaristes. Écoutez ceci.

En fait, ce groupe est bien en place, avec une section de cuivre, un ténor et un baryton. Un album que j'ai ressorti et redécouvert. Hein. Il dort chez moi depuis 2001, puisque c'est la date de la sortie de ce disque de la semaine, Blue Hypnotic Lisa Bourne, qui avait entamé des études à l'université afin de décrocher un master, et elle a interrompu ses études pour se rendre à Los Angeles en 96 et profiter de cette région et des avantages pour essayer de démarrer une carrière dans la musique. La West Coast est bien connue pour ça, ça a fonctionné le temps d'un album. Et puis je vous l'ai dit, plus rien, troisième et dernier extrait, Lisa Bourne avec East Trouble.

Magnifique, je trouve, magnifique. Qu'est-ce qu'ils étaient bien en place, hein. Wow, Lisa Bourne, l'album de la semaine, Blue Hypnotic, sorti en 2001. Et si Bill Wyman faisait toujours partie des Stones aujourd'hui, ça aurait quand même une autre saveur, je trouve. Sacré Bill, qu'est-ce qui lui a pris de foutre le camp. Bill Wyman, ici, avec Hole in the Wall.

Bill Wyman and Hole in the Wall avec son groupe The Rhythm Kings, extrait de l'album Groovin'. Bill Wyman, sur ce disque, on retrouve aussi Gary Brooker qui chantait ce morceau. Il y a Georgie Fay, Mick Taylor, Albert Lee. Bill Wyman, Billy Peak pour suivre. Billy Peak, qui est né en 1940 à Saint-Louis. Il vit toujours apparemment une carrière internationale, c'est vrai, mais il est connu pour avoir partagé la scène avec des légendes, comme Rod Stewart par exemple. Billy Peak était le guitariste principal de Rod Stewart pendant 5 ans. On peut l'entendre sur les albums A Night on the Town, Footloose and Fancy Free, ou encore Blondes Have More Fun. Billy Peak, qui avait aussi comme ami Chuck Berry, et en plus c'était son mentor, et Chuck Berry lui a souvent demandé de l'accompagner en tournée. Billy Peak, un seul album dont voici Bobby Lollipop.

Billy Peek and Bobby Lollipop, de temps à autre, une ambiance Ike Turner tout de même dans son jeu de guitare. Et en ce qui concerne Ike Turner, le suivant, eh bien il reprend un morceau d'Ike Turner, Just One More Time, et il joue, il reprend les phrasés d'Ike Turner. Il s'appelait Otis Grant. Otis Grant, qui est né à Beyrouth en 1950, il est décédé à 73 ans. Le voici avec Just One More Time, monsieur Otis Grant.

Otis Grant and Just One More Time. On change complètement d'époque, en tout cas, puisque je vous propose Grand Funk, Grand Funk. Je vous les propose parce que je suis retombé sur quelques phrases clés de la presse française à leur égard dans les années fin 60, début 70, qui détestaient Grand Funk. Je me souviens avoir été, j'ai été voir Grand Funk à Hyde Park en 1971. Grand soleil, 80 000 personnes pour Grand Funk en tête d'affiche avec Humble Pie juste avant eux et Heads, Hands and Feet. J'étais à quoi, 25 mètres de la scène, et j'étais impressionné. Un trio qui faisait des disques tout de même, ils ont aligné les disques d'or et les disques de platine. Voici quelques remarques de la presse française. Un boucan assourdissant et sans intérêt, un rock bas de gamme pour une foule peu exigeante, le groupe le plus bruyant et le moins subtil du rock, une bande de ploucs qui font un maximum de bruit pour un minimum de musique, le groupe le plus vulgaire et sans classe du rock. Vous imaginez, hein, tout ça dans la presse française de l'époque, spécialisée soi-disant dans le rock. Chacun a ses goûts, hein, y a pas de problème, mais c'était vraiment typiquement provenant de la France. Grand Funk, Some Kind of Wonderful.

Some Kind of Wonderful, Grand Funk. Et puis, juste après, il y a Frank Zappa qui a produit un album de Grand Funk. Et puis après, il y a Todd Rundgren aussi qui a produit un album de Grand Funk. Et puis, quel chanteur aussi, Mark Farner. Et je suis sincère, c'est que pour moi, les bons deux tiers du répertoire de Grand Funk a très mal vieilli aujourd'hui, je suis bien d'accord. Mais à l'époque, ce groupe était tout de même énorme. On enchaîne avec Jack Cassady. Jack Cassady, le bassiste de Jefferson Airplane et aussi de Hot Tuna, qui a sorti un album il y a 25 ou 30 ans, Dream Factor. Et quand je vois les musiciens sur la pochette, j'avais oublié qu'il y avait bien sûr son ami Jorma Kokkonen, il y a Paul Barrère, le guitariste de Little Feat, Steve Gorman, le batteur des Black Crowes, Fee Way Bill, le chanteur des Tubes. Nous sommes au début des années 2000 et Warren Haynes aussi est dessus. Waouh, un CD que j'ai plus sorti depuis tellement longtemps, Jack Cassady avec Paradise.

Jack Cassady in Paradise, ancien bassiste de Jefferson Airplane. Voici Bob Dylan, extrait de l'album Under the Red Sky, qui est pas un de ces albums qui s'est le mieux vendu. Et pourtant, du beau monde sur ce disque, l'organiste Al Cooper, qu'on reconnaît, pareil à lui-même lors du début de la carrière de Dylan, mais il y a aussi les frères Vaughan, Stevie Ray et Jimmy Vaughan sur cet album de Bob Dylan. Voici Handy Dandy.

Well, Stevie Ray Vaughan avec Love Struck Baby, le premier morceau de la première phase du premier album. Que demander le plus? Quelle claque en tout cas à l'époque. Stevie Ray Vaughan et avant lui Bob Dylan, extrait de l'album Under the Red Sky. Voici à présent le contrebassiste Jimmy Sutton. 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

J'aime bien cette chanteuse, Teresa James, avec It Ain't My Bad This Time, 7 ou 8 albums déjà pour Teresa James. Voici Graham Scott pour terminer la deuxième heure avant de monter à bord de Black Betty pour le voyage sur les rails du blues. You know the story? À tout de suite.

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Allez, c'est parti. À bord de Black Betty jusqu'à minuit, comme tous les lundis soirs sur Classique 21. Et ce soir, on va découvrir l'univers d'un producteur qui s'appelait Eddie Schuller et son label Gold Band, basé à Lake Charles, en Louisiane. Eddie Schuller, Gold Band. Des choses, des labels, des musiciens, des artistes qui font rêver pour tous ceux qui vont profondément dans l'histoire du rhythm and blues et du blues. Gold Band, en fait, a connu un succès régional d'abord et puis national, avec un catalogue assez unique mélangeant les genres western swing, hillbilly, cajun, zydeco, rhythm and blues, rockabilly et bien sûr blues. Ashton Savoy, on l'écoute.

Ashton Savoy avec l'harmoniciste Lazy Lester, Need Shorter Hours. Eddie Schuller est né au mois de mars 1913 à Wrightsboro, Texas. Il s'installe à Lake Charles en Louisiane en 41 en vue de trouver un boulot dans la construction. Et un soir, il croise la route d'un groupe qui s'appelle The Hackberry Ramblers qui vont l'inviter à les joindre puisque Eddie Schuller est aussi guitariste à ses temps perdus. Et à la fin de la Deuxième Guerre, il a ouvert un magasin de disques et il a formé son groupe The Revellers. Évidemment, il avait besoin d'un peu plus d'exposition, il voulait faire marcher cette musique un petit peu mieux et c'est ainsi qu'il a eu l'idée de créer ce label Gold Band en 1945. Eddie Schuller était aussi un passionné de télévision et il réparait toutes les télévisions et c'était sa deuxième activité en même temps que celle de producteur pour Gold Band. Charlton Dunaway, I'm going.

Shelton Dunaway avec I'm Going. Shelton Dunaway qui faisait partie du groupe Cookie and the Cupcakes que je vous passerai tout à l'heure. En attendant, voici Cleveland Crochet. Cleveland Crochet avec la version originale de Sugar Bee, repris par Kent Heat et quelques autres d'ailleurs. Voici l'original chez Gold Band, Cleveland Crochet.

Cleveland Crochet and Sugar Bee, quel moment absolument superbe. Hop Wilson poursuivre, qui lui évidemment enregistrait aussi chez Gold Band, mais il n'a pas enregistré beaucoup. C'était un caractère, j'ai lu quelque part qu'il n'était pas facile du tout. Né en 1921, décédé en 1975, Hop Wilson était un steel guitariste, pedal steel guitariste, ou steel guitariste, il n'y en a pas eu des masses. Sonny Rhodes, notamment en Californie. Hop Wilson avec Chicken Stuff chez Gold Band.

0: Hop Wilson and the Chicken Stuff. Un autre qui aura fait carrière plus tard, c'est Lonnie Brooks. Lonnie Brooks qui a sorti plusieurs albums, mais au tout début de sa carrière, chez Eddie Schuller, il enregistrait sous le nom de Guitar Junior. Et parmi les morceaux enregistrés, il y a Roll, Roll, Roll ou encore celui-ci de Crawl. Et de Crawl, rendu célèbre par The Fabulous Thunderbirds, il y a une version de Johnny Winter aussi. Voici l'original, Guitar Junior, autrement dit Lonnie Brooks.
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C'était Al Smith avec Wanna Do Me Wrong, précédé de Guitar Junior and the Crawl. Al Ferrier pour suivre. Je vous l'ai dit, chez Eddie Schuller, pour le label Gold Band, il y avait pas mal de styles différents, dont le rockabilly, et de qualité. Al Ferrier, c'est celui que vous allez entendre, chanteur, guitariste de country, de Cajun, et aussi de rockabilly d'ailleurs. On le surnommait The King of Louisiana Rockabilly. Al Ferrier, né en 35 à Montgomery, est décédé en 2015 à Natchitoches, en Louisiane. Al Ferrier, baby, let's go poppin' tonight.

Al Ferrier, Let's Go Boppin' Tonight. Clarence Garlow, tiens, pour suivre. Clarence Garlow, qui lui est surtout connu, oui, parce qu'il a connu un énorme succès avec un morceau enregistré en 1950, Bon Ton Rula. Bon Ton Rula, qui est un dérivé de l'expression cadienne, laisser les bons temps rouler. Et ce morceau, Bon Ton Rula, a atteint la 7e place des classements nationaux Rhythm and Blues du Billboard. Remarquable, Clarence Garlow, c'est un classique, hein, Bon Ton Rula.

Clarence Garlow, né à Welsh en Louisiane en 1911, il a grandi au Texas, un musicien polyvalent comme on dit, puisqu'il jouait de la guitare, du violon et de l'accordéon. Et pour toucher un plus large public, eh bien, il mêlait intelligemment le folklore cajun avec le jump blues, le Texas blues et même le rock'n'roll primitif. Clarence Garlow avec un autre classique, le morceau Crawfishin'.

Clarence Garlow and Crow Fishing, la version originale. Il était aussi animateur radio. Entre 55 et 61, il était DJ. Il avait son émission qui s'appelait Bon Ton Show sur une radio locale à Beaumont. Et puis, il a quitté la musique dans les années 60 pour travailler et faire autre chose. Et il a fait une apparition au San Francisco Blues Festival de 84, 2 ans avant son décès en 1986. Une dernière fois, Clarence Garlow et un autre classique écrit par lui, Route 90.

Tadus Décloué avec Catch That Morning Train. À bord de Black Betty ce soir, le voyage jusqu'à minuit sur le producteur Eddie Schuller et son label Gold Band. Et concernant Eddie Schuller justement, quelque part il était parfois en avance sur son temps parce que c'est le premier en Louisiane à avoir eu l'idée de faire des rééditions moins chères de façon à avoir plus de vues sur le marché des jukebox qui était un marché extrêmement important à l'époque. Et en plus, il les sortait avec le label au milieu du disque de couleurs différentes, parce qu'il avait bien vite compris qu'il y avait des collectionneurs aussi. Et en fait, il faisait aussi des samplers, des compilations des artistes qu'il avait. Évidemment, ça s'est fait partout après, mais Schuller était un des premiers. Voici Danny James.

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1: Boogie in the Mud, Danny James chez Gold Band. Je vous propose à présent Charles Sheffield. Charles Sheffield, né en 1931, on le connaissait aussi sous le pseudonyme de Mad Dog. Il est né à Houston, mais ancré en Louisiane. Il va enregistrer ses premiers morceaux en 1955 à Lake Charles chez Gold Band. Mais lui, Sheffield, contrairement à la majorité des artistes de sa région, qui s'orientaient pour la plupart vers le Zydeco, bien lui, il préférait un rhythm and blues parfois puissant. Mais il n'a pas connu le succès et il a complètement disparu. Il est décédé en 2010. Charles Mad Dog Sheffield and Isabella.

Alors Eddie Schuller n'avait pas vraiment une bonne réputation, hein, parce qu'en fait, il était malhonnête, il était rusé, et les artistes Gold Band, au moment de venir encaisser les royalties, il n'y en avait déjà pas beaucoup hein, dans ce genre de musique, se sont rendus compte qu'en fait, ils ne touchaient que 50%, parce que c'est vrai, quand on regarde les disques de Gold Band, 95% des morceaux sont signés avec Eddie Schuller, qui leur a piqué leur argent, puisque Schuller n'a jamais écrit ou co-écrit autant de morceaux dans sa vie, c'est sûr. Il n'y a pas toujours que des bons côtés pour des grands hommes, parce qu'Eddie Schuller, dans le genre, était tout de même quelqu'un de magnifique. Voici Little Miss Peggy.

Little Miss Peggy, Yellow Pants and Blue Suede Shoes, et qui s'appelait Mary Wallace Johnson, elle était originaire de la Nouvelle-Orléans. Petite précision, quand je dis qu'Eddie Schuller était tout de même quelqu'un de magnifique, c'est pas le bon mot. Disons haut en couleur, parce que malhonnête, très malhonnête avant tout. Mais quelle musique il nous a concocté. Ce que vous écoutez ce soir jusqu'à minuit dans l'émission Dr. Boogie Baby. On enchaîne avec Big Walter Price. Né en 1914, il était pianiste. Big Walter de Thunderbird. Il est né à Gonzales, au Texas, une enfance difficile. Il déménage à San Antonio et en 55, son premier morceau, Callin' Margie, sort, mais tout à fait localement. Et durant les années 60, il va signer chez Peacock et puis il va s'entourer des Upsetters, qui était l'ancien groupe de Little Richard et qu'il va rebaptiser pour l'occasion les Thunderbirds. Big Walter Price. Baby, le voici avec San Antonio.

après Big Walter Price, voici Cookie and the Cupcakes, un groupe qui est reconnu comme étant un pilier, un des artistes, un artiste absolument essentiel dans ce qu'on appelle le Swamp Pop. Cookie and the Cupcakes, qui s'est formé en 1953 jusqu'au début des années 70, on les appelle The Legendary Cookie and the Cupcakes, et c'est bien le cas. Voici une autre version du morceau I'm Going, puisque Shelton Dunaway fait partie de ce groupe, et au début de cette heure, vous avez entendu l'autre version de Shelton Dunaway. Voici Cookie and the Cupcakes.

tellement sauvage, tellement authentique, hein, je trouve, ce guitariste Left-Handed Charlie. Et comme son nom l'indique, il était gaucher, il s'appelait Charles Morris. Né en 1919 en Louisiane, il s'est éteint en 83 et passé totalement inaperçu durant toute sa carrière, Left-Handed Charlie. Et voici Marcel Dugas, Pretty Little Red Dress.

Voilà, c'est terminé pour ce soir. Vivement lundi prochain pour une nouvelle soirée d'Octobogie sur Classique 21, bien sûr. Un tout grand merci à Kylian Hutz. Don't forget the boogie, baby. Bye bye.

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2: Il est minuit.
3: Sébastien Remacle avec vous pour ce résumé de l'actualité. Un Belge en quart de finale de l'US Open de tennis. Alexander Blok s'est qualifié ce lundi soir. Il a battu l'Argentin Francisco Cerundolo en 4 manches, 6-3, 4-6, 7-5 et 7-5. C'était la première fois de sa carrière qu'il disputait un 8e de finale sur un tournoi du Grand Chelem. Et ce sera évidemment son premier quart de finale également. À la Coupe du Monde de basket, la Belgique en quart de finale également. Ce sera jeudi à Berlin. Les Belgian Cats terminent première de leur groupe après leur victoire contre l'Australie ce lundi. Elles ne connaîtront leur prochain adversaire que ce mardi. Ce sera le vainqueur du match entre l'Allemagne et la Corée du Sud. La Tour Eiffel fermée au public ce lundi à Paris en raison d'une grève, non pas pour des revendications sociales, mais pour discrimination. Samedi, lors d'une visite privée par une délégation hindoue, le personnel féminin a été écarté. La délégation disait vouloir éviter les interactions avec les femmes. La direction a accepté. Ce lundi, elle a reconnu avoir commis une erreur. La Tour Eiffel doit rouvrir dans des conditions normales ce mardi matin. Donald Trump s'en prend à l'avionneur canadien Bombardier. Le président américain n'en veut plus aux États-Unis. S'ils veulent notre marché, ils doivent construire ici. Ce nouvel épisode intervient en pleine guerre commerciale entre les deux pays. Les États-Unis ont imposé des droits de douane de 50% sur une série de produits canadiens et le Canada a décidé de répliquer à partir de ce mardi en imposant le même taux pour les produits américains qui entrent au Canada. En Indonésie, l'aéroport de Jakarta rouvert. Il était fermé depuis 2 jours en raison de l'éruption d'un volcan. 3 autres aéroports du pays qui étaient à l'arrêt ont aussi relancé leurs activités ces dernières heures. Et puis de nouvelles reprises de feu dans les Fagnes ce lundi, toutes maîtrisées par les pompiers mobilisés sur place, avec des renforts venus des provinces du Limbourg, d'Anvers, du Brabant flamand, de Namur, du Hainaut et du Luxembourg. Des pompiers allemands aussi. Le dispositif avait été renforcé préventivement en raison des conditions météo favorables à ces reprises. Dispositif qui sera encore maintenu ce mardi. C'est la fin de ces infos. Merci d'écouter les radios de la RTBF.
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1: Il est 1h.
2: Sébastien Remacle avec vous pour ce résumé de l'actualité. Un Belge en quart de finale de l'US Open de tennis. Alexander Blocks s'est qualifié ce lundi soir. Il a battu l'Argentin Francisco Cerundolo en 4 manches, 6-3, 4-6, 7-5 et 7-5. C'était la première fois de sa carrière qu'il disputait un 8e de finale sur un tournoi du Grand Chelem. Et ce sera évidemment son premier quart de finale également. À la Coupe du Monde de basket, la Belgique en quart de finale également. Ce sera jeudi à Berlin. Les Belgian Cats terminent première de leur groupe après leur victoire contre l'Australie ce lundi. Elles ne connaîtront leur prochain adversaire que ce mardi. Ce sera le vainqueur du match entre l'Allemagne et la Corée du Sud. La Tour Eiffel fermée au public ce lundi à Paris en raison d'une grève, non pas pour des revendications sociales, mais pour discrimination. Samedi, lors d'une visite privée par une délégation hindoue, le personnel féminin a été écarté. La délégation disait vouloir éviter les interactions avec les femmes. La direction a accepté. Ce lundi, elle a reconnu avoir commis une erreur. La Tour Eiffel doit rouvrir dans des conditions normales ce mardi matin. Donald Trump s'en prend à l'avionneur canadien Bombardier. Le président américain n'en veut plus aux États-Unis. S'ils veulent notre marché, ils doivent construire ici. Ce nouvel épisode intervient en pleine guerre commerciale entre les deux pays. Les États-Unis ont imposé des droits de douane de 50% sur une série de produits canadiens et le Canada a décidé de répliquer à partir de ce mardi en imposant le même taux pour les produits américains qui entrent au Canada. En Indonésie, l'aéroport de Jakarta rouvert. Il était fermé depuis 2 jours en raison de l'éruption d'un volcan. 3 autres aéroports du pays qui étaient à l'arrêt ont aussi relancé leurs activités ces dernières heures. Et puis de nouvelles reprises de feu dans les Fagnes ce lundi, toutes maîtrisées par les pompiers mobilisés sur place, avec des renforts venus des provinces du Limbourg, d'Anvers, du Brabant flamand, de Namur, du Hainaut et du Luxembourg. Des pompiers allemands aussi. Le dispositif avait été renforcé préventivement en raison des conditions météo favorables à ces reprises. Dispositif qui sera encore maintenu ce mardi. C'est la fin de ces infos. Merci d'écouter les radios de la RTBF.
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